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1: Bonjour à tous. Après une journée très compliquée pour les pompiers en Gironde, le feu n'a pas progressé hier, même si 7 départs de feu ont été comptés. Les secours sont optimistes pour aujourd'hui, alors qu'une baisse des températures est attendue. Le directeur départemental du SDIS de la Gironde prévient tout de même que les opérations vont encore durer plusieurs jours. L'objectif est de limiter au maximum le nombre de points chauds. La situation est également inquiétante à Fontainebleau. Une importante reprise de feu a été constatée hier en lisière de la zone où l'incendie des dernières semaine avait été fixée. Aucune évacuation n'est envisagée. Moins d'une dizaine d'hectares ont brûlé pour l'instant. Dans le Var, un incendie a ravagé 100 hectares de végétation à Brignoles. 250 pompiers ont été mobilisés avec d'importants moyens aériens. Deux sapeurs-pompiers ont d'ailleurs été blessés lors des interventions. Et dans ce contexte, Sébastien Lecornu charge Monique Barbu d'une nouvelle mission. Le Premier ministre demande à la ministre de la Transition écologique de lui présenter de nouvelles mesures pour accélérer la mise en œuvre du plan national d'adaptation au changement climatique. Des mesures concrètes sont attendues pour début octobre. Dans le reste de l'actualité, c'est le premier de la saison en France. Un cas autochtone de chikungunya a été identifié dans le Tarn. Le dernier bilan de Santé publique France nous apprend aussi qu'un deuxième cas autochtone d'infection par le virus du Nil occidental a été détecté dans les Bouches-du-Rhône après un premier cas mi-juillet dans les Pyrénées-Orientales. De nouvelles frappes américaines contre l'Iran, c'est une annonce de Washington qui dit répondre à l'attaque iranienne de mardi visant ses forces basées au Moyen-Orient. Ce sont les premiers bombardements menés par les États-Unis sur le sol iranien depuis près d'une semaine. Et puis en football, la FIFA ouvre une procédure contre l'Argentine après la finale de la Coupe du Monde. La Fédération argentine, mais aussi plusieurs joueurs sont visés. La Fédération internationale de football évoque des chants et des gestes discriminatoires, des coups d'envoi retardés, l'affichage de messages inappropriés par l'équipe et les spectateurs. Excellent début de journée à tous.

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6: Et nous sommes le 30 juillet aujourd'hui, nous fêtons les Juliettes. Et en ce 30 juillet, je pourrais vous parler de l'arrêt de la production de la Coccinelle de Volkswagen en 2003, ou encore de la naissance d'Henry Ford en 1863. Mais le 30 juillet 1930, l'Uruguay remporte la première Coupe du monde de football de l'histoire sur son sol. 13 sélections ont été invitées et en tout, 18 matchs ont été joués en 18 jours de compétition. Le mythique stade du Centenario a été le théâtre de la première finale remportée 4-2 par les locaux contre l'Argentine. La Coupe du Monde est liée à jamais au français Jules Rimet. Le 7 avril 1919, alors que naît la Fédération Française de Football, il en devient le président. Il est élu président de la FIFA 2 ans plus tard et avec Henri Delaunay, il va œuvrer à la création d'une Coupe du Monde. L'idée est définitivement acceptée en 1929 et la première édition de l'épreuve se tiendra donc 1 an plus tard en Uruguay. Les Français termineront 3e de leur poule, dont seul le premier est qualifié. Jules Rimet recevra la consécration de ses pairs qui décide en 1946 de donner son nom au trophée destiné à récompenser le vainqueur du mondial. Un trophée qui restera à jamais dans la vitrine de la Fédération brésilienne, première nation à avoir remporté 3 fois le trophée en 1958, 62 et 70 avec un certain Pelé. Apparaîtra ensuite le trophée moderne que nous connaissons. La citation du jour est signée du footballeur et à 16h, poète et philosophe Diego Maradona. Arriver dans la surface et ne pas pouvoir tirer au but, c'est comme danser avec sa sœur.
7: Merci François Germain pour cette citation. Bonjour, bonjour, bonjour à toutes, bonjour à tous. Bienvenue sur Bretagne 5. Axel Bousquet au micro pour vous accompagner durant cette matinale. Il est 7h. Et on commence notre émission de ce jeudi tout de suite avec de l'info. Clémence Lobary, bonjour.
8: Bonjour à tous. La France toujours en proie aux flammes. En Gironde, l'incendie n'a pas progressé hier malgré 7 départs de feu recensés dans le département. Et les secours sont optimistes pour aujourd'hui alors qu'une baisse des températures est attendue. La préfète Sophie Broquet a d'ailleurs dit envisager hier soir un retour à une vie plus normale si l'accalmie se confirmait. À Fontainebleau, une importante reprise de feu a été constatée hier en lisière de la zone où l'incendie des dernières semaines avait été fixé. Un incendie également d'or. Entre 50 et 70 hectares ont déjà été détruits sur la commune de Couchet, près de Dijon. Les habitants étaient invités à rester chez eux et à limiter leurs déplacements. Et face aux violents incendies en Gironde et dans les Landes, le gouvernement annonce une aide d'urgence rehaussée pour les travailleurs indépendants. Une aide qui passe de 2 000 à 8 000 euros maximum. Les artisans, commerçants ou encore les entrepreneurs sont concernés. Selon le ministre de l'économie Roland Lescure, plus de 13 000 entreprises ont été évacuées en Gironde, 7 000 artisanales et 6 300 commerciales. Et puis il va encore faire très chaud en France. 21 départements de l'Est de la France sont toujours en vigilance orange canicule. A noter que la Gironde est repassée en jaune et les Landes en vert. Dans le reste de l'actualité, 31 sites pornographiques dans le viseur de l'Arcom. Le gendarme du numérique a lancé des procédures à l'encontre de ces plateformes qui n'ont pas mis en place de système de vérification d'âge de leurs utilisateurs, comme l'exige la loi depuis janvier 2025. Il avait poignardé l'écrivain Salman Rushdie en 2022 à New York. L'homme de 28 ans a été reconnu coupable par la justice américaine d'avoir commis un acte de terrorisme en soutenant le Hezbollah. On rappelle qu'il a déjà été condamné à 25 ans de prison pour cette tentative de meurtre sur l'auteur de 79 ans. Et puis les mondiaux d'escrime à Hong Kong, une nouvelle médaille pour l'équipe de France. Les sabreuses françaises décrochent la médaille de bronze face aux États-Unis. Elles ont su rebondir après leur défaite en demi-finale contre la Hongrie. La France compte 3 médailles, mais aucun titre. Les mondiaux d'escrime à Hong Kong se terminent aujourd'hui. Excellent début de journée à tous.
7: Merci Clémence et à tout à l'heure. Des nuages qui font plaisir de si bon matin. Tiens, voici votre météo pour ce jeudi avec Maël Boisard de Météo Bretagne. Bonjour.
9: Des matins. Bonjour à toutes et à tous. En ce jeudi matin, le ciel est plus nuageux sur une grande partie de la Bretagne. Des averses, parfois accompagnées d'un caractère orageux, peuvent se déclencher en tout début de matinée sur la Loire-Atlantique. Sur le Finistère, Les nuages sont également nombreux, avec quelques faibles précipitations possibles en cours de matinée. Et puis, entre ces deux secteurs, les éclaircies restent plus généreuses. Côté température, les minimales sont plutôt douces ce matin, avec généralement 15 à 17 degrés, hein, jusqu'à 18 degrés vers Saint-Malo et Nantes. Et pour cet après-midi, les nuages deviennent nombreux entre l'intérieur du Finistère, les Côtes d'Armor et l'ouest de l'Ille-et-Vilaine. Ailleurs, le ciel reste simplement voilé, laissant tout de même une belle place au soleil. Pour cet après-midi, les températures maximales sont en baisse, hein, par rapport à la veille, tout en conservant un caractère estival. On prévoit 30 degrés vers Rennes et Nantes, par exemple, 26 à 29 degrés sur l'intérieur breton. Concernant la journée de vendredi, le ciel sera partagé entre nuages et éclaircies. Les températures restent agréables avec 26 à 29 degrés sur l'est de la région. Idem pour samedi et pour dimanche, on pourrait retrouver une hausse des températures avec des maximales qui pourraient atteindre 32 à 34 degrés sur l'est de la région. Davis McDonald à Ken Arendt.
7: Merci Maël Boisard et à tout à l'heure pour de nouvelles prévisions. Voici le programme de cette nouvelle émission pour ce jeudi. Patrick Huffard interviendra pour nous donner ses pronostics hippiques pour ce jeudi. Éric Gobert, lui, sera là pour nous parler de la serrure connectée dans InnoEntech, la rediff de l'été. Léa Guichou fera son petit tour également sur notre antenne pour nous parler d'une appli pour savoir quand aérer son logement par temps de canicule. On est en plein dedans. Louis Crépeau nous proposera le journal des sports, le journal de 2 minutes, ça sera tout à l'heure aux alentours de 7h20, 7h25, et puis Frédéric Coster nous présentera son livre du jour pour ce jeudi. Avant ça, eh bien, musique.
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7: Elle nous a quitté il y a quelques mois, évidemment, on a une pensée pour elle ce matin, on lui rend hommage dans le petit air de l'été. Il s'agit de Brigitte Bardot, Raphaël.
4: Un petit hommage ce matin dans notre petit air de l'été à celle qui sut si bien chanter la fin de l'été, mais aussi le retour des vacances. Brigitte Bardot enregistre en 1963 une chanson qui va rapidement dépasser le simple cadre de son répertoire. La Madrague évoque sa propriété de Saint-Tropez, un lieu devenu synonyme de soleil, de liberté et de douceur méditerranéenne. À travers ces quelques minutes de musique, c'est tout un art de vivre qui s'exprime, une invitation à ralentir le rythme et à profiter de l'instant présent, mais aussi la nostalgie d'une autre époque où tout était possible.

0: On se laisse porter par Brigitte Bardot. Et cette mélodie de la Madrague ce matin sur Bretagne 5.
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0: Encore un petit peu de musique avant de retrouver l'information d'ici quelques instants. Voici Balthazar et Fever sur Bretagne 5. Bonjour.

0: On vous souhaite une très très belle journée. Nous sommes jeudi. Je vous propose tout de suite le rappel de l'actu, le rappel des titres de ce jeudi 30 juillet. C'est avec la rédaction Clémence Lebary. Bonjour.
1: Bonjour à tous. La France toujours en proie aux flammes. En Gironde, l'incendie n'a pas progressé hier malgré 7 départs de feu recensés dans le département. Et les secours sont optimistes pour aujourd'hui alors qu'une baisse des températures est attendue. La préfète Sophie Broca a d'ailleurs dit envisager hier soir un retour à une vie plus normale si la calmie se confirmait. À Fontainebleau, une importante reprise de feu a été constatée hier en lisière de la zone où l'incendie des dernières semaines avait été fixé. Un incendie également en Côte d'Or. Entre 50 et 70 hectares ont déjà été détruits sur la commune de Couché, près de Dijon. Les habitants étaient invités à rester chez eux et à limiter leurs déplacements. Et face aux violents incendies en Gironde et dans les Landes, le gouvernement annonce une aide d'urgence rehaussée pour les travailleurs indépendants. Une aide qui passe de 2 000 à 8 000 euros maximum. Les artisans, commerçants ou encore les entrepreneurs sont concernés. Selon le ministre de l'économie Roland Lescure, plus de 13 000 entreprises ont été évacuées en Gironde, 7 000 artisanales et 6 300 commerciales. Et puis il va encore faire très chaud en France. 21 départements de l'Est de la France sont toujours en vigilance orange canicule. A noter que la Gironde est repassée en jaune et les Landes en vert. Dans le reste de l'actualité, 31 sites pornographiques dans le viseur de l'Arcom. Le gendarme du numérique a lancé des procédures à l'encontre de ces plateformes qui n'ont pas mis en place de système de vérification d'âge de leurs utilisateurs, comme l'exige la loi depuis janvier 2025. Il avait poignardé l'écrivain Salman Rushdie en 2022 à New York. L'homme de 28 ans a été reconnu coupable par la justice américaine d'avoir commis un acte de terrorisme en soutenant le Hezbollah. On rappelle qu'il a déjà été condamné à 25 ans de prison pour cette tentative de meurtre sur l'auteur de 79 ans. Et puis les mondiaux d'escrime à Hong Kong, une nouvelle médaille pour l'équipe de France. Les sabreuses françaises décrochent la médaille de bronze face aux États-Unis. Elles ont su rebondir après leur défaite en demi-finale contre la Hongrie. La France compte 3 médailles, mais aucun titre. Les mondiaux d'escrime à Hong Kong se terminent aujourd'hui. Excellent début de journée à tous.
0: Merci, merci beaucoup Clémence. Voici Patrick Huffard et ses pronostics hippiques pour ce jeudi. Patrick qui nous attend du côté de Dieppe aujourd'hui. Patrick, bonjour.
2: Bonjour Axel. Ce jeudi, on va à Dieppe pour notre Quintet Plus, le prix de la région Normandie, un gros handicap qui va se disputer sur la distance classique de 2400 mètres. 16 concurrents sont annoncés pour un départ vers 20h15. Gagnant l'an passé de cette épreuve, Zulu Warrior, le numéro 2, va tenter de récidiver. Après une facile victoire dans une course pour Gentleman Rider, il retrouve les handicaps avec la même valeur de 39,5 de l'an dernier. Népalais, le numéro 16, était 5e de ce quintet l'an passé, avec 59,5 kg sur le dos. Cette fois, il n'emportera que 53. En revanche, il n'a pas tiré un bon numéro de corde. Tamise, le 14, de ce point de vue, est mieux loti. Il partira de la stalle numéro 2 avec un poids revu à la baisse d'une livre. Mr. T, le 10, deuxième d'un quintet à Angers le 8 juin, puis gagnant d'une classe 3 à Compiègne un mois plus tard, est le cheval en forme de la course, même si on ne connaît pas exactement ses limites. Ramsey, qui portera le numéro 5, était le gagnant de ce quintet d'Angers. Ou Love is Gold, le numéro 1, n'avait échoué que de très peu pour la quatrième place. Ici, une fois encore, sa place est à l'arrivée. Voici donc nos numéros 2, 16, 14, 10, 5 et 1. À tout à l'heure, Axel, pour notre rappel.
0: À tout à l'heure. Merci beaucoup, Patrick.
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0: Le 7-9 qui parle encore d'innovation tout de suite avec InnoNTech. La rediff de l'été, Eric Gobert qui nous parle de la serrure connectée. Eric.
4: Bonjour Axel et bonjour à tous. Aujourd'hui dans InnoNTech, je vais vous parler d'un objet du quotidien qui sécurise nos maisons, bureaux et appartements. Je veux parler de la serrure électronique. Alors, avant l'ère électronique, il fallait se fier aux clés traditionnelles, facilement perdues ou copiées, et qui ne permettaient aucune gestion fine des accès. La serrure électronique a changé cette donne en combinant technologie et praticité. L'histoire de la serrure électronique remonte aux années 1970 avec les premiers modèles à code numérique destinés aux entreprises et aux hôtels. Ces serrures fonctionnaient avec des claviers numériques permettant de remplacer les clés par un code secret. L'innovation majeure est venue ensuite avec les cartes magnétiques très utilisées dans les hôtels dès les années 80. Elles permettaient de contrôler et de limiter les accès de manière temporaire. À partir des années 2000, l'intégration du technologie RFID et du sans-contact a ouvert la voie aux serrures électroniques plus pratiques et sécurisées. Elle offrait un contrôle précis de ce qui peut entrer et quand. Aujourd'hui, dans le cadre de la maison connectée ou smart home, certaines serrures fonctionnent avec des applications mobiles permettant de verrouiller ou de déverrouiller une porte à distance, d'envoyer des accès temporaires à des visiteurs ou alors de recevoir des alertes en temps réel. D'autres intègrent des biomarqueurs comme la reconnaissance digitale ou faciale. Dans le secteur hôtelier ou des bureaux, ces serrures offrent des outils de gestion performants, réduisant les pertes de clés et les risques de fraude. La serrure électronique illustre parfaitement comment une technologie simple mais intelligente peut améliorer la sécurité et surtout la commodité dans notre vie quotidienne. Cependant, elle pose aussi des défis. Cybersécurité, dépendance à l'électricité et au réseau, et surtout la nécessité de mise à jour régulière pour rester protégé contre les intrusions. Alors derrière cet objet de notre quotidien se cache donc une histoire d'innovation technique et de transformation de la sécurité domestique et professionnelle. Voilà Axel, je vous retrouve dès demain matin pour découvrir un nouvel élément du tableau de Mendeleïev. D'ici là, excellente journée, à l'écoute de Bretagne 5, bien entendu.
0: Bien entendu. Merci Eric Gobert. Innovation encore avec une appli pour savoir quand aérer son logement par temps de canicule. Léa Guichou.
5: Vous connaissez ce conseil que nous avons tous beaucoup entendu par ces temps de canicule, aérer votre logement aux heures les plus fraîches. Mais comment savoir exactement à quel moment ouvrir ses fenêtres pour que le logement se rafraîchisse vraiment? Eh bien, une appli vient d'être créée, c'est l'innovation du jour. Nous avons été nombreux à subir les fortes chaleurs de ces dernières semaines et tout le monde ne bénéficie pas d'un climatiseur. Pour rafraîchir son logement, il est donc recommandé d'ouvrir les fenêtres quand les températures retombent. Pour vous aider à savoir quand le faire exactement, un Lyonnais vient d'inventer une application appelée Nadir. Il suffit d'entrer les particularités de son logement, indiquer sa ville, l'épaisseur des murs, le nombre de fenêtres et leur taille, l'orientation de la façade ou encore la température intérieure. L'application prend en compte tous ces paramètres pour calculer à quel moment ouvrir ses fenêtres pour rafraîchir efficacement son logement. L'idée est d'aérer uniquement lorsqu'il fait plus frais dehors, par exemple entre minuit et 9h du matin. Cette application gratuite permet de recevoir des alertes en fonction des données météo locales en temps réel. Elle a connu beaucoup de succès pendant la canicule, en passant numéro 1 des applis météo en France. Un bémol tout de même, Nadir n'est disponible que sur iOS et pas sur Android et son modèle reste relativement basique. Elle ne prend en compte que la température globale de la ville, pas les îlots de chaleur. Le vent, lui non plus, n'est pas un paramètre pris en compte pour le moment, car trop complexe à modéliser.
0: Merci Léa Guichou pour notre rendez-vous innovation. On passe au sport tout de suite. Hop, on tourne la page. Le journal des sports, c'est avec Louis Crépeau ce matin. Bonjour Louis.
6: Bonjour, bonjour à tous. C'est dans l'actu sport du jour, la colère face au projet de la FIFA, la suite de la semaine des Français du tennis et puis le calendrier européen des clubs tricolores de basket. Et à la une, les instances européennes du football se sont réunies en urgence hier, levée de bouclier face au projet de Gianni Infantino d'ouvrir la FIFA à des investisseurs privés. Le président de la Fédération internationale a présenté ce projet mardi. Il vise à augmenter les revenus, notamment en vendant des parts d'une société qui serait spécialement créée pour gérer les activités commerciales et l'organisation des tournois comme la Coupe du Monde. Il est indispensable que les acteurs européens parlent d'une seule voix face à un projet qui pourrait profondément transformer l'équilibre de notre sport, indique la ministre des Sports Marina Ferrari. On suit aussi le mercato ce matin. Randal Kolo Muani va bien retourner à la Juventus Turin. Selon le Parisien, le club italien et le PSG ont trouvé un accord pour un prêt avec option d'achat. L'attaquant français avait déjà été prêté à la Juve en 2025, avant un prêt à Tottenham l'an dernier. Et puis le Nantais Mathis Sablin, lui, a passé sa visite médicale à Monaco. Sa signature pour 30 millions d'euros est prévue ce matin. Un mot de tennis. tennis et c'est fini pour Adrien Manarino à Washington. Le Français s'incline cette nuit en 2-7 face à l'Américain Alex Mikkelsen au deuxième tour. On connaît le calendrier des équipes françaises pour la prochaine Euroleague de basket. L'ASVEL débutera le 24 septembre contre le Maccabi Tel Aviv. Paris débutera le même jour sur le parquet du Panathinaikos. L'Euroleague qui se fera, on le rappelle, cette année sans Monaco, rétrogradé en Eurocoupe suite à ses difficultés financières. La saison régulière d'Euroleague se clôturera le 7 avril avant les play-ins et le Final Four. Et puis les Mondiaux d'escrime à Hong Kong pour terminer avec une nouvelle médaille pour l'équipe de France hier. Les sabreuses françaises décrochent la médaille de bronze face aux États-Unis. La France qui compte 3 médailles mais toujours aucun titre alors que les Mondiaux se terminent aujourd'hui. Voilà pour l'essentiel de l'actu sport. Je vous souhaite une très belle journée.
0: Merci, merci Louis Crépeau et on se retrouve tout à l'heure pour de nouvelles news. Ça sera en deuxième partie d'émission.
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0: Et un petit peu avant 7h30, on donne la parole tout de suite à Frédéric Koster pour son livre du jour.
7: Amy Kouchner est l'autrice du retentissant La Familia Grande, grand succès public et critique, traduit en 17 langues. Sa publication en 2021 a déclenché le MeToo inceste en France. Elle nous propose Immortel, son premier roman en poche. Au réveil d'une mastectomie, K peine à sortir des brumes de l'anesthésie. Par flash, lui reviennent les souvenirs de Ben. Fin des années 70, élevés par des mères voisines et féministes, K et Ben grandissent ensemble, indissociables, cellules uniques. Dans les années 80, la cellule se divise, filles d'un côté, garçons de l'autre, l'école, le lycée, le retour des pères brisent leur unité. Dans les années 90, la cellule mute. Ben et K luttent l'un contre l'autre, s'abîment et se perdent. Pourtant, à l'hôpital, une certitude tire enfin K du sommeil. Avec Ben, elle formera toujours une cellule immortelle. Immortel de Camille Kouchner est paru chez Point.
0: Merci Frédéric Koster. Le livre, pour rappel, s'appelle Immortel, au pluriel. Allez, quasiment 7h30, le programme de la deuxième partie de votre émission. On aura Géraldine tout à l'heure pour le bulletin de la mer. On vous proposera Brest Pendaben avec Michel Prisiac. Aujourd'hui, il sera question de la moisson. Et puis François Germain nous parlera des Prime Télé tout à l'heure pour ce jeudi soir.
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0: On vous souhaite une très très belle journée de la part de toute l'équipe de la radio. Bretagne 5 matin. Il est 7h30. Et voici toute l'actualité de ce jeudi, c'est avec Clémence Lebary. Bonjour Clémence.
1: Bonjour à tous. La France toujours en proie aux flammes en Gironde. L'incendie n'a pas progressé hier malgré 7 départs de feu recensés dans le département. Et les secours sont optimistes pour aujourd'hui alors qu'une baisse des températures est attendue. La préfète Sophie Broca a d'ailleurs dit envisager hier soir un retour à une vie plus normale si l'accalmie se confirmait. À Fontainebleau, une importante reprise de feu a été constatée hier en lisière de la zone où l'incendie des dernières semaines avait été fixé. Un incendie également en Côte d'Or. Entre 50 et 70 hectares ont déjà été détruits sur la commune de Couché, près de Dijon. Les habitants étaient invités à rester chez eux et à limiter leurs déplacements. Et face aux violents incendies en Gironde et dans les Landes, le gouvernement annonce une aide d'urgence rehaussée pour les travailleurs indépendants. Une aide qui passe de 2 000 à 8 000 euros maximum. Les artisans, commerçants ou encore les entrepreneurs sont concernés. Selon le ministre de l'économie Roland Lescure, plus de 13 000 entreprises ont été évacuées en Gironde, 7 000 artisanales et 6 300 commerciales. Et puis il va encore faire très chaud en France. 21 départements de l'Est de la France sont toujours en vigilance orange canicule. À noter que la Gironde est repassée en jaune et les Landes en vert. Dans le reste de l'actualité, 31 sites pornographiques dans le viseur de l'Arcom. Le gendarme du numérique a lancé des procédures à l'encontre de ces plateformes qui n'ont pas mis en place de système de vérification d'âge de leurs utilisateurs, comme l'exige la loi depuis janvier 2025. Il avait poignardé l'écrivain Salman Rushdie en 2022 à New York. L'homme de 28 ans a été reconnu coupable par la justice américaine d'avoir commis un acte de terrorisme en soutenant le Hezbollah. On rappelle qu'il a déjà été condamné à 25 ans de prison pour cette tentative de meurtre sur l'auteur de 79 ans. Et puis les mondiaux d'escrime à Hong Kong, une nouvelle médaille pour l'équipe de France. Les sabreuses françaises décrochent la médaille de bronze face aux États-Unis. Elles ont su rebondir après leur défaite en demi-finale contre la Hongrie. La France compte 3 médailles, mais aucun titre. Les mondiaux d'escrime à Hong Kong se terminent aujourd'hui. Excellent début de journée à tous.
0: Clémence Lobary pour l'info Bretagne 5. Et voici la météo cette fois Bretagne 5. Avec Maëlle Boisard ce matin. Bonjour Maëlle.
9: 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Bonjour à toutes et à tous. En ce jeudi matin, le ciel est plus nuageux sur une grande partie de la Bretagne. Des averses, parfois accompagnées d'un caractère orageux, peuvent se déclencher en tout début de matinée sur la Loire-Atlantique. Sur le Finistère, les nuages sont également nombreux, avec quelques faibles précipitations possibles en cours de matinée. Et puis, entre ces deux secteurs, les éclaircies restent plus généreuses. Côté température, les minimales sont plutôt douces ce matin, avec généralement 15 à 17 degrés, jusqu'à 18 degrés vers Saint-Malo et Nantes. Et pour cet après-midi, les nuages deviennent nombreux entre l'intérieur du Finistère, les Côtes d'Armor et l'ouest de l'Ille-et-Vilaine. Ailleurs, le ciel reste simplement voilé, laissant tout de même une belle place au soleil. Pour cet après-midi, les températures maximales sont en baisse par rapport à la veille, tout en conservant un caractère estival. On prévoit 30 degrés vers Rennes et Nantes, par exemple, 26 à 29 degrés sur l'intérieur breton. Concernant la journée de vendredi, le ciel sera partagé entre nuages et éclaircies. Les températures restent agréables avec 26 à 29 degrés sur l'est de la région. Idem pour samedi et pour dimanche, on pourrait retrouver une hausse des températures avec des maximales qui pourraient atteindre 32 à 34 degrés sur l'est de la région. Davis McDonald à Ken Arrentan.
0: On reviendra sur la prévision météo dans quelques minutes après le journal de 8h avec vous, Maëlle Boisard. Avance un petit peu de musique ce matin avec son petit café. On écoute Olivia Ruiz avec La Réplique.

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1: Le 7-9 avec votre info ce matin. On vous rappelle les titres tout de suite. Les principaux titres de l'actualité avec Clémence Lebarry.
2: Bonjour à tous. Deux personnes interpellées en Gironde cette nuit. C'est l'annonce de la préfecture ce matin. Ces individus sont soupçonnés de mise à feu sans plus de détails pour l'instant. En attendant, sur le front de l'incendie, la nuit a été plutôt calme et le sinistre est toujours stabilisé mais pas fixé. Les autorités notent que 6 feux actifs ont particulièrement mobilisé les pompiers ces dernières heures. Et les secours sont optimistes pour aujourd'hui alors qu'une baisse des températures est attendu. Mais la colère gagne. Les habitants de la commune du Porge, 183 maisons du village ont été détruites par les flammes. Des centaines d'habitants estiment que les autorités ont sacrifié leurs maisons pour protéger celles de la presqu'île du Cap Ferret. Ils ont saisi un avocat. D'autres incendies se sont encore déclarés hier, dans le Var notamment. Les flammes ont parcouru une centaine d'hectares du côté de Brignoles. 600 personnes ont été évacuées et 2 pompiers ont été blessés. Et à Fontainebleau, la reprise du feu, elle a finalement été fixée cette nuit, selon le sous-préfet Yanis Bouzard. Elle a été constatée hier en lisière de la zone où l'incendie des dernières semaines avait été fixé. 6 hectares ont brûlé. Et la France est également touchée par un nouvel épisode de forte chaleur. 21 départements de l'Est du pays sont toujours en vigilance orange canicule. Dans le reste de l'actualité, c'est une bonne nouvelle pour l'emploi des seniors. Il a continué de progresser l'an dernier pour atteindre un nouveau plus haut historique. 61,7% des 55-64 ans occupaient un poste l'an passé, selon les derniers chiffres de la DARES. Les États-Unis ont de nouveau frappé l'Iran. L'armée américaine annonce avoir achevé une lourde série de bombardements en représailles à des attaques contre leurs forces au Moyen-Orient. Selon les médias iraniens, des explosions ont été entendues dans 2 provinces. Et puis, c'est le jour du dépassement mondial. Ce jeudi est en effet la date où l'humanité a consommé l'ensemble des ressources que la planète est capable de régénérer en un an. À cette occasion, WWF France publie une étude sur notre consommation d'eau invisible, c'est-à-dire celle que nous n'utilisons pas pour boire, cuisiner ou nous laver. Dans le viseur de l'ONG, l'eau utilisée notamment dans l'industrie. Excellent début de matinée à tous.
1: Merci Clémence et à tout à l'heure pour le journal de 8h. Voici Géraldine maintenant pour son bulletin de la mer côté météo. Avec ces nuages, ça peut être un peu plus compliqué que les jours précédents. Géraldine.
3: Bonjour Axel, bonjour à tous. Voici donc le bulletin mer de Météo France concernant les zones proches atlantiques et manche ouest. Pas de coup de vent en cours ni prévu. Situation générale et évolution. Perturbation peu active traversant la mer du Nord. Dorsale atlantique se renforçant sur le golfe de Gascogne. Voici les prévisions par zone valables pour les prochaines 24 heures. Pour Casquets et Ouessant, de secteur ouest 3-5, virant secteur nord-ouest l'après-midi, mer belle à peu agitée. Pour Iroise, Yeux et Rochebonne, vent de secteur nord-ouest 3-5, rafale. Mer peu agitée, visibilité devenant temporairement mauvaise sous averses orageuses. Pour Cantabricot, vent de secteur ouest 2 à 4, virant secteur nord ce matin, mer peu agitée. Pour Finistère, vent de secteur nord 2 à 4, fraîchissant 5 à l'extrême sud-est l'après-midi. Mer peu agitée, visibilité mauvaise sous quelques averses. Pour Pazenne, vent de secteur nord-ouest 2 à 4, virant secteur nord ce matin, mer peu agitée, visibilité mauvaise sous quelques averses. Et enfin pour Sol, vent de secteur ouest 3-5, virant progressivement secteur nord 2 à 4 par l'ouest, mer peu agitée, visibilité mauvaise sous quelques averses. C'est terminé pour ce bulletin de la météo marine de Météo France concernant les zones proches atlantiques et manche ouest. Je vous souhaite une excellente journée et une très bonne matinée à toutes et à tous sur Bretagne. Et je vous rends le micro pour la suite de la matinale avec vous, Axel.
1: Merci, Géraldine.
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1: Et voici notre rendez-vous tout en breton avec Michel Prisiac, Brespendaben. Aujourd'hui, on vous parle de la moisson.
4: Pendaben, un abad, un knigge d'or, à casse d'aben, gant Michel Prisiac. À Nest, la moisson.
5: Brespen d'Aben, Michel Prisiac.
4: 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Les techniques du battage, une évolution si rapide, comme le reste. Du coffre à batteur à la batteuse, puis à la moissonneuse, il s'est écoulé en fait si peu de temps. On a néanmoins bien en tête les journées de battage qui font tant rêver, encore de nos jours. Kenavo Danol, Kenavo Arroas, ou à Radio Bretagne PEM, Pedri Internet, ou à Bretagne PEM, PIC FR.

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1: Et c'est l'heure de votre programme télé. Tout de suite, tous vos primes pour ce jeudi 30 juillet. C'est avec François Germain.
2: Sur votre plateau de télé ce soir, un dieu en difficulté, un restaurant en souffrance et des trains glacés. Thor, Love and Thunder sur TF1, film avec Chris Hemsworth. Alors que Thor est en pleine introspection, sa retraite est interrompue par un tueur galactique connu sous le nom de Gore, qui s'est donné pour mission d'exterminer tous les dieux. Pour affronter cette menace, Thor demande l'aide de son ex-petite amie, Jane Foster.
3: Après avoir sauvé la Terre pour la 500e fois, Thor s'est embarqué dans un nouveau voyage. Il s'est remis en forme, il a perdu son ventre, il est finalement redevenu le seul et unique Thor.
2: Cauchemar en cuisine sur M6 Magazine. Philippe Etchebest se rend à Saint-Gervais, dans le Gard, où un couple de Réunionnais n'arrive pas à faire tourner le restaurant repris 4 ans auparavant. Le chef doit alors s'employer à remettre de l'ordre dans une organisation compliquée.
4: Là, il y en a de partout. Je ne sais plus où je vais. Je ne sais plus ce que je dois faire. Je suis perdue. Mais je ne veux pas lâcher.
5: Si elle commence à s'affoler entre les entrées, les plats, perdre le rythme, et c'est ça qu'il ne faut pas qu'elle fasse. Il ne faut pas qu'elle s'affole.
2: Des trains pas comme les autres sur France 5, magazine sur le thème Kazakhstan au cœur de l'hiver. Le Kazakhstan, l'hiver, c'est de grandes immensités blanches et des températures qui peuvent descendre jusqu'à moins 40 degrés. C'est par une rencontre étonnante que Philippe Googler débute son voyage à l'est du pays le long d'une rivière glacée. Thor, Love and Thunder sur TF1, Cauchemar en cuisine sur M6 et des trains pas comme les autres sur France 5. Très belle soirée télé à tous.
1: Merci François. Tout à l'heure, votre horoscope avec David Christoffel. Et puis, on parlera culture aussi avec le single Fireflies de Martin Garrix et de U2.
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1: Excellente journée avec Bretagne 5 matin, votre matinale d'été qui se poursuit tout de suite avec l'info de 8h. Votre journal est préparé, présenté par Clémence Tobari ce matin. Bonjour Clémence.
12: Bonjour à tous. C'est l'une des nombreuses conséquences de cet important incendie en Gironde. Les touristes désertent la région et c'est donc une très mauvaise nouvelle pour le secteur. Ailleurs en France, des feux sont également en cours, notamment à Fontainebleau où la reprise est désormais fixée. Et puis c'est un décret qui passe mal chez les syndicats d'enseignants. Désormais, un élève pourra être changé d'établissement à cause du comportement de ses parents. Deux personnes interpellées en Gironde cette nuit, c'est l'annonce de la préfecture ce matin. Ces individus sont soupçonnés de mise à feu sans plus de détails pour l'instant. En attendant, sur le front de l'incendie, la nuit a été plutôt calme et le feu est toujours stabilisé mais pas fixé. Les autorités notent que 6 feux actifs ont particulièrement mobilisé les pompiers ces dernières heures. Et les secours sont optimistes pour aujourd'hui alors qu'une baisse des températures est attendue. Mais la colère gagne les habitants de la commune du Porge. 183 maisons du village ont été détruites par les flammes. Des centaines d'habitants estiment que les autorités ont sacrifié leur maison pour protéger celle de la presqu'île du Cap Ferret. Ils ont saisi un avocat. Et de nombreux professionnels redoutent déjà de faire les comptes à la fin de l'été en Gironde. Au camping Kerelen, au Teche, près du bassin, la moitié du chiffre d'affaires s'est déjà à minima envolé. Lionel Pujat, de propriétaire des lieux et président du syndicat d'hôtellerie en plein air, craint que l'année soit même catastrophique.
7: Ça va être très difficile. Là, aujourd'hui, les gens qui ont été évacués, les campings qui ont été évacués sont évacués, les campings qui ont brûlé, ont brûlé. On a des annulations de réservation à tour de bras. Et ça, même pour des gens qui arrivent le 22 août, parce qu'ils veulent s'assurer des bonnes vacances. Moi, je pense que si j'avais mon petit van et que je devais partir en vacances, je me dirais, je vais pas aller voir la dune du Pilat, là, cette année, je vais aller voir le Mont Saint-Michel, ce sera beaucoup mieux, parce que là, j'ai beaucoup moins de risques. Et c'est complètement compréhensible. Les gens, ils ont une semaine de vacances. On va pas aller se mettre dans un gouffre où, aujourd'hui, on montre que des images de fumée, de feu et de pompiers qui éteignent le feu.
12: Lionel Pujat et de nombreux autres professionnels du secteur plaident pour une aide exceptionnelle basée sur un chiffre d'affaires sur un mois classique, comme ce fut le cas pendant le Covid. Et à Fontainebleau, la reprise du feu, elle a finalement été fixée cette nuit, selon le sous-préfet Yanis Bouzard. Elle a été constatée hier en lisière de la zone où l'incendie des dernières semaines avait été fixé. Une reprise qui n'a pas surpris les pompiers. On écoute le préfet qui s'exprimait hier soir.
13: Ce sont des reprises qui sont assez classiques sur un feu et singulièrement dans le massif de Fontainebleau, qui est un massif qui est composé de tourbe et de végétation qui absorbe, pour ainsi dire, la chaleur et qui effectivement est particulièrement difficile à éteindre de façon définitive. Nous avons des moyens qui sont déployés et nous avons effectivement, des conditions météorologiques, notamment par rapport à l'évolution du feu, qui nous rendent pas pessimistes quant à son évolution. 6 hectares jusqu'à présent, et puis un combat résolu de l'ensemble des forces de secours, de nos agriculteurs qui sont là encore mobilisés depuis maintenant plusieurs heures en première ligne, et naturellement de nos élus et de notre CIS qui, là encore, sont au rendez-vous.
12: Et dans le Var, un feu a également parcouru une centaine d'hectares hier du côté de Brignoles. 600 personnes ont été évacuées et 2 pompiers ont été blessés. La France, qui est aussi touchée par un nouvel épisode de forte chaleur. 21 départements de l'Est du pays sont toujours en vigilance orange canicule. Et dans ce contexte, Sébastien Lecornu charge Monique Barbu d'une nouvelle mission. Le Premier ministre demande à la ministre de la Transition écologique de lui présenter de nouvelles mesures pour accélérer la mise en œuvre du plan national d'adaptation au changement climatique. Des mesures concrètes sont attendues pour début octobre. Dans le reste de l'actualité, les élèves pourront être contraints de changer d'établissement si leurs parents se comportent mal. C'est acté depuis hier. Le décret a été publié au Journal officiel. L'objectif, améliorer le climat scolaire, l'une des priorités du ministre de l'Éducation nationale, Édouard Geffray. Une mesure néanmoins qualifiée de très primaire et sans réponse à long terme aux problèmes de fond, selon la secrétaire générale du syndicat FSUS NUPP, Aurélie Gagné.
14: C'est effectivement déplacer un problème d'une école vers une autre, puisqu'il y a fort à parier que, déjà d'une part, la famille ne sera pas réconciliée avec l'Éducation nationale si l'élève est changé d'autorité d'école. Déjà, pour l'élève, ça sera pas, on va pas aller dans le mieux. Et puis, pour les familles qui pourraient avoir des choses à dire à l'école, je sais pas, faire des reproches ou en tout cas faire part de choses qui ne vont pas, ces familles pourraient tout à fait se dire que il vaut mieux qu'elles ne disent rien, qu'elles ne fassent rien, de peur que leur enfant soit changé d'école. Donc, ce type de texte n'arrangera pas le dialogue avec les familles.
12: Et il y a quelques semaines, la Fédération des parents d'élèves dénonçait déjà de son côté une mesure qui pourrait, selon elle, fragiliser la continuité de la scolarité de nombreux élèves. Les États-Unis ont de nouveau frappé l'Iran. L'armée américaine annonce avoir achevé une lourde série de bombardements en représailles à des attaques contre leurs forces au Moyen-Orient. Selon les médias iraniens, des explosions ont été entendues dans 2 provinces. Et puis, c'est le jour du dépassement mondial. Ce jeudi est en effet la date où l'humanité a consommé l'ensemble des ressources que la planète est capable de régénérer en un an. Voilà pour l'essentiel de l'actualité. Excellent début de matinée à tous.
1: Merci Clémence. Et après l'info, retour de la météo tout de suite avec Météo Bretagne. Emmaël Boisard au micro. Bonjour.
15: 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Bonjour à toutes et à tous. En ce jeudi matin, le ciel est plus nuageux sur une grande partie de la Bretagne. Des averses, parfois accompagnées d'un caractère orageux, peuvent se déclencher en tout début de matinée sur la Loire-Atlantique. Sur le Finistère, les nuages sont également nombreux, avec quelques faibles précipitations possibles en cours de matinée. Et puis, entre ces deux secteurs, les éclaircies restent plus généreuses. Côté température, les minimales sont plutôt douces ce matin, avec généralement 15 à 17 degrés, jusqu'à 18 degrés vers Saint-Malo et Nantes. Et pour cet après-midi, les nuages deviennent nombreux entre l'intérieur du Finistère, les Côtes d'Armor et l'ouest de l'Ille-et-Vilaine. Ailleurs, le ciel reste simplement voilée, laissant tout de même une belle place au soleil. Pour cet après-midi, les températures maximales sont en baisse par rapport à la veille. Tout en conservant un caractère estival, on prévoit 30 degrés vers Rennes et Nantes par exemple, 26 à 29 degrés sur l'intérieur breton. Concernant la journée de vendredi, le ciel sera partagé entre nuages et éclaircies. Les températures restent agréables avec 26 à 29 degrés sur l'est de la région. Idem pour samedi et pour dimanche, on pourrait retrouver une hausse des températures avec des maximales qui pourraient atteindre 32 à 34 degrés sur l'est de la région. Davis McDonald à Ken Arendtan.
1: Maëlle Boisard de Météo Bretagne, merci beaucoup. Voici le programme de la suite de votre émission. Louis Crépeau interviendra pour le journal des sports d'ici quelques instants. On vous proposera aussi Elsa Ruot pour notre rendez-vous parentalité à la découverte des livres géniaux de Claude Ponty. Et puis on terminera cette émission tout à l'heure avec les mystères de cathédrale, avec Françoise Rossi et Rosemary Villani-Amery, ou encore le classique du matin avec Alexandre Hervé.
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1: Et on parle de musique tout de suite dans votre matinale avec Anna Granger.
16: Le rock et l'électro à l'honneur aujourd'hui dans Backstage avec le nouveau single de U2 et Martin Garrix. C'était sûrement le duo le plus inattendu. U2 et Martin Garrix viennent de sortir le nouveau hit électro-rock de l'été, Fireflies, et leur coup de promo était magistral. Il y a deux semaines au festival Tomorrowland en Belgique, Martin Garrix clôturait son set devant des milliers de spectateurs quand The Edge, le guitariste emblématique de U2, débarque sur scène, guitare en bandoulière, la voix préenregistrée de Bono vibre sur le festival entre le prodige des platines et les mastodontes irlandais. C'est une vraie histoire d'amour, on leur doit déjà notamment l'hymne de l'Euro de foot en 2021. Mais ce morceau, c'est surtout une première étape pour U2. Le groupe fête cette année ses 50 ans de carrière avec un 15e album studio. Bono l'a promis, ce sera un disque bruyant, chaotique et taillé pour le live. Alors en attendant, leur grand retour, Fireflies de Martin Garrix et U2 est disponible.

0: Martin Garrix et U2 à découvrir parmi les nouveautés en ce moment. Merci beaucoup Anna Granger. On passe à l'horoscope tout de suite en compagnie de David Christoffel.
1: Bonjour tout le monde. Poisson, en vous disant que les choses ne vont pas aller en s'arrangeant, vous devriez au moins en déduire une raison de plus de vous réjouir avant qu'il soit trop tard.
2: Bélier, tant qu'à vouloir arrêter de complètement mentir, autant attendre encore un petit peu. Je veux dire, si vous avez 2-3 mensonges à caser, ça peut être le moment, quoi.
3: Gémeaux, vous ne suivez pas forcément le bon chemin, mais on comprend bien que ça ne va pas de soi. Alors si tout le monde est plein d'indulgence, c'est normal aussi de s'égarer.
4: Cancer, il faut parfois du temps pour savoir ce que vous voulez vraiment dire, mais comme ça fait de la fierté aux gens de savoir attendre, tout le monde s'y retrouve finalement.
5: Vierge, c'est pas que vous avez forcément tort de temps en temps, c'est que vous vous entourez de gens tellement modérés, ils croient fermement que vous pouvez pas toujours avoir raison non plus.
6: Lion, quand on vous fait des compliments, c'est peut-être pervers, à ce point que ce n'est même pas pour vous demander quelque chose.
7: Balance, encore 3 ou 4 ans et ça ira beaucoup mieux, vous verrez.
8: Scorpion, les grands machins flonflons vous mettent dans un état, c'est rare de vous voir comme ça. C'est pas pour ça que c'est intense ou démoniaque.
9: Sagittaire, si les autres n'ont pas remarqué votre nouveau pantalon, c'est la preuve qu'ils savent un peu votre vraie valeur, malgré ce que vous voulez bien croire en fait.
10: Capricorne, c'est pas en faisant des menaces qu'on contient beaucoup de choses.
11: Verseau, c'est pas en regardant par la fenêtre qu'on devient à tous les coups plus romantique.
12: Taureau, c'est pas en courant qu'on est toujours plus aéré.
13: Voilà tout le monde, soyez sages.
0: Merci David Christoffel pour cet horoscope de ce 30 juillet.
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0: Le 7-9, tout de suite, qui se poursuit à 8h10 avec un petit peu de musique avant de retrouver tout à l'heure les pronostics hippiques de Patrick Huffard et puis le journal des sports avec Louis Crépeau. Je vous propose d'abord les Coldplay avec Good Feelings ce matin.

0: La FIFA à des investisseurs privés. Le président de la Fédération internationale a présenté ce projet mardi. Il vise à augmenter les revenus, notamment en vendant des parts d'une société qui serait spécialement créée pour gérer les activités commerciales et l'organisation des tournois comme la Coupe du Monde. Il est indispensable que les acteurs européens parlent d'une seule voix face à un projet qui pourrait profondément transformer l'équilibre de notre sport, indique la ministre des Sports Marina Ferrari. On suit aussi le mercato ce matin. Randal Colomani va bien retourner à la Juventus Turin. Selon Le Parisien, le club italien et le PSG ont trouvé un accord pour un prêt avec option d'achat. L'attaquant français avait déjà été prêté à la Juve en 2025 avant un prêt à Tottenham l'an dernier. Et puis le Nantais Mathis Sabline, lui, a passé sa visite médicale à Monaco. Sa signature pour 30 millions d'euros est prévue ce matin. Un mot de tennis et c'est fini pour Adrien Manarino à Washington. Le français s'incline cette nuit en 2-7 face à l'américain Alex Mikkelsen au deuxième tour. On connaît le calendrier des équipes françaises pour la prochaine Euroleague de basket. L'ASVEL débutera le 24 septembre contre le Maccabi Tel Aviv. Paris débutera le même jour sur le parquet du Panathinaikos. L'Euroleague qui se fera, on le rappelle, cette année sans Monaco, rétrogradé en Eurocoupe suite à ses difficultés financières. La saison régulière d'Euroleague se clôturera le 7 avril avant les play-in et le Final Four. Et puis les mondiaux d'escrime à Hong Kong pour terminer avec une nouvelle médaille pour l'équipe de France hier. Les sabreuses françaises décrochent la médaille de bronze face aux États-Unis. La France qui compte 3 médailles mais toujours aucun titre alors que les mondiaux se terminent aujourd'hui. Voilà pour l'essentiel de l'actu sport. Je vous souhaite une très belle journée.
1: Merci, belle journée Louis Crépeau. Allez, direction Dieppe, tout de suite pour rejoindre Patrick Huffard et ses pronostics hippiques du jour. Patrick.
2: Bonjour Axel, ce jeudi on va à Dieppe pour notre Quintet Plus, le prix de la région Normandie, un gros handicap qui va se disputer sur la distance classique de 2400 mètres. 16 concurrents sont annoncés pour un départ vers 20h15. Gagnant l'an passé de cette épreuve, Zulu Warrior, le numéro 2, va tenter de récidiver. Après une facile victoire dans une course pour Gentleman Rider, il retrouve les handicaps avec la même valeur de 39,5 de l'an dernier. Népalais, le numéro 16, était cinquième de ce quintet l'an passé, avec 59,5 kg sur le dos. Cette fois, il n'emportera que 53. En revanche, il n'a pas tiré un bon numéro de corde. Tamise, le 14, de ce point de vue, est mieux loti. Il partira de la stalle numéro 2, avec un poids revu à la baisse d'une livre. Mister T, le 10, deuxième d'un quintet à Angers le 8 juin, puis gagnant d'une classe 3 à Compiègne un mois plus tard, et le cheval en forme de la course, même si on ne connaît pas exactement ses limites. Ramsey, qui portera le numéro 5, était le gagnant de ce quintet d'Angers, où Love is Gold, le numéro 1, n'avait échoué que de très peu pour la quatrième place. Ici, une fois encore, sa place est à l'arrivée. Voici donc nos numéros 2, 16, 14, 10, 5 et 1. Demain, la Nocturne des Trotteurs nous attend à Cabourg.
1: Merci, rendez-vous demain à Cabourg. Donc, Patrick Huffard.
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1: Eh oui, votre matinale qui se poursuit encore pendant un petit quart d'heure. Avant de rejoindre l'info tout à l'heure avec Clémence Lobary à 9h, on passe à Vie quotidienne, à la découverte des livres géniaux de Claude Ponty. C'est avec Elsa Ruot ce matin.
4: Une recommandation lecture en cette période de vacances. Un auteur jeunesse à lire absolument quand on a des enfants. Voici Claude Ponty. Comment ça, vous ne connaissez pas encore Blaise le Poussin masqué, Tromboline et Foule Bazar, Petroni et tous les autres? Eh bien, vous êtes chanceux car vous allez vous régaler. Ce sont donc des personnages créés par Claude Ponty, 77 ans et pas loin de 80 livres pour les enfants en compteur. Son premier livre, L'album d'Adèle, rendait hommage à sa fille avec ses mots inventés et c'est devenu sa marque de fabrique. Claude Ponty fabrique sans cesse des mots valises, des jeux de mots, des expressions imagées dont lui seul a le secret. C'est un délice pour les petits comme pour les grands, même si je le reconnais, la lecture à voix haute est parfois laborieuse avec ses incroyabilicieux et ses épouseurs zinzins, et j'en passe. Claude Ponty, c'est aussi un univers à part, où l'on croise des objets vivants, des mondes étrangers, des personnages de la nature, et des monstres aussi adorables qu'impressionnants, comme le monstre dévoreur d'enfants perdus. Il y a toujours beaucoup d'humour, des prénoms originaux, des histoires pleines d'aventures, mais aussi de toutes petites choses, et les dessins sont merveilleux, ils fourmillent de détails et de créations. créativité et même de jeu. Chez moi, Blaise et le château d'anniversaire est un incontournable, mais aussi Petroni et ses 120 petits. Et pour les plus récents, c'est la série Oli Bouli. Après 40 ans de carrière, Claude Ponty a vendu pas loin de 9 millions de livres, presque tous publiés.

0: à l'école des loisirs. C'est donc mon conseil lecture de l'été, à découvrir et à redécouvrir sans jamais vous lasser.
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2: Le 7-9 qui se poursuit avec tout de suite les mystères des cathédrales et notre duo Françoise Rossi et Rosemary Villani-Amery. Aujourd'hui, Rocamadour, païen et alchimique, deuxième partie.
3: Promenons-nous dans le bois tant que le loup n'y sera pas. Nous, nous nous promènerons dans les bois du Val Ténébreux, nous n'y rencontrerons pas le loup, quoique, mais un lieu énigmatique, celui dont le gardien de pierre protégeait l'entrée. Nous y découvrirons combien anciens savoirs et alchimiques s'entremêlent en une trame subtile. En effet, dès les premiers pas, nous plongeons dans un monde oublié dont une fontaine miraculeuse en garde l'accès. Les pèlerins en portaient de son eau car ils se disaient qu'elle était magique. L'eau, l'un des quatre éléments traditionnels de la culture celte qui permettent à l'énergie de se transformer et de se régénérer. L'eau, mémoire, comme celle qui court sous nos aiguilles romanes, garderait-elle celle de cette vallée ? Ici, l'on croyait que dans cette fontaine vivait un esprit de l'eau. On appelle ces esprits les élémentaux. Nous les rencontrerons dans toutes les traditions. Ils auraient forme humaine, animale, voire végétale. L'ondine est celui de l'eau, les gnomes ceux de la terre, les sylphes l'air, la salamandre celui du feu. Eau, terre, air, feu, quatre éléments que nos bâtisseurs prenaient soin de connecter lors de l'élévation de leurs églises, tandis que ce sont les quatre esprits de ces quatre éléments que les alchimistes cherchent dans la nature. Cependant, une même quête, venue du fond des âges, semble les animer. Trouver l'onde unique qui permettra, en équilibre, pèlerins, chercheurs et adeptes de l'art royal afin d'être en résonance avec les forces de l'univers. Mais revenons à ces élémentaux qui peupleraient notre Val Ténébreux, dont le rocher du Loup surveille le passage vers plusieurs vieux moulins. Un élémental minéral ? Le premier moulin que nous rencontrerons est celui de Cirogne. On y accède en franchissant un pont de pierre, un seuil, comme dans nos églises romanes, un passage marquant la frontière entre le visible et l'invisible, nous souffle Patrick Burensteinas. Quoi qu'il en soit, comme au cœur des édifices élevés par nos bâtisseurs, c'est un endroit loin de toute agitation où, dans le silence, on se laisse pénétrer par les énergies de la nature. Elles nous traversent, nous font vibrer en harmonie et comme les chapiteaux qui jalonnent notre labyrinthe, elles nous permettent là aussi de trouver notre point d'équilibre. Puis vient le moulin de la Mouline, habité, comme son nom le suggère, par les esprits de l'air. L'air, en y associant l'eau, il se dit que les druides auraient eu le pouvoir de créer un brouillard qui les dissimulait aux ennemis. Mais ce qui nous intéresse ici, c'est que tout près se trouvait un bosquet composé de trois arbres importants. Patrick Burensteinas raconte que les anciens disaient qu'ils sont animés de l'esprit d'un élémental, un sylphe, et que l'on se mettait devant eux pour lui faire une invocation. On sait aujourd'hui que les arbres possèdent ce que nous, nous appelons une conscience. Est-ce la raison pour laquelle une manifestation peut avoir lieu sous forme d'un souffle, un vent léger, alors que l'air est immobile ? Quoi qu'il en soit, que ce soit au cœur des chapiteaux d'églises romanes ou dans la nature, on peut vivre les forces de notre univers, non pas avec notre intellect, mais avec notre corps, au point de ressentir physiquement comme une vague nous envahir, un rythme oscillatoire, qui nous met en résonance avec ce qui nous entoure, le visible comme l'invisible. Un réalignement afin que notre souffle s'entremêle à celui de l'élémental ou des énergies cosmotelluriques. Car, que ce soit en art royal ou en quête de savoir, le but est d'être. L'un dans le tout et le tout dans l'un, disaient les philosophes grecs. Le moulin de Tournefeuille, lui, serait habité par les esprits de la terre, tandis qu'au bout de la vallée se trouve une dernière minoterie. Celle des ondines, les esprits de l'eau. C'est le moulin du Sceau, construit à proximité d'une cascade sous laquelle se trouverait une roche aux fées. Enfin, sur les hauteurs de l'Alzou, nous entrerions dans le territoire du petit peuple. Quant à la dernière portion du chemin, elle nous amène à la croix qui fait face à celle de l'arrivée, où, comme on l'a vu, elle marque le croisement des deux courants d'énergie de Rocamadour. Quoi qu'il en soit, alchimie et vieux savoirs sont en dehors du choix de notre société matérialiste et rationnelle. Eux ont fait celui d'être en harmonie totale avec la nature et les forces énergétiques de notre monde, en essayant de le comprendre et de percer ses secrets. Car, comme les anciens, tenant du vieux savoir, les alchimistes considèrent que la Terre est vivante. Comme le sang dans nos veines, des courants de flux telluriques la parcourent et parfois, à certains endroits, à certains moments, ressurgissent pour le bien-être de l'homme. Ainsi, que ce soit en faisant notre labyrinthe ou en cherchant la pierre philosophale, dans un haut lieu sacré ou au cœur de la nature, nous cherchons, inconsciemment ou non, le schéma de cohérence, les informations primordiales, l'onde unique, originelle. Mais à condition pour cela d'être capable de voir au-delà de la matière. Rocamadour est une halte sur le chemin de Compostelle, le compost des étoiles. Un pont entre la matière et la lumière ? Oui. À Rocamadour, nous avons plongé dans une réalité non ordinaire pour y rencontrer peut-être l'onde primordiale, celle que, comme dit Patrick Burensteinas, les anciens appelaient le verbe créateur.
2: 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On termine cette matinale de l'été de ce jeudi avec Alexandre Hervé tout de suite et son classique du matin. Alexandre.
4: Ce matin, je vous propose d'écouter la sonate en si mineur de Franz Liszt. La sonate en si mineur est une œuvre pour piano seul écrite par Liszt en 1852 et 1853. Il s'agit de la seule sonate du compositeur, une œuvre monumentale qui renouvela le genre de la sonate pour piano. Ce n'est pas tout à fait étonnant de la part de celui qui fut le plus grand pianiste de son temps, parfois à son désespoir, l'arbre du pianiste cachant la forêt du compositeur. La sonate fut publiée pour la première fois en 1854, mais il fallut attendre 1857 pour que son élève, le célèbre pianiste, compositeur et chef d'orchestre Hans von Bülow, la crée à Berlin. La pièce est dédiée à Robert Schumann, compositeur avec lequel il s'était pourtant brouillé quelques années plus tôt, étant en désaccord au sujet de la qualité des compositions de Felix Mendelssohn, proche de Schumann, et que Liszt aurait méprisé. En effet, Liszt s'était déjà lié d'amitié avec un compositeur d'un style bien différent, un certain Richard Wagner.

0: La sonate en si mineur de Franz Liszt, tout en ombre et lumière, interprétée par le jeune et prodigieux pianiste britannique Benjamin Grosvenor, dans les albums croule sous les récompenses à chaque nouvelle sortie. Il s'agissait cette fois-ci de son album Liszt, paru en 2021.
1: Ainsi s'achève cette avant-dernière matinale de la saison, avant de faire une petite pause en août prochain. Merci une nouvelle fois à Stéphane Hamon pour la rédaction en chef, Nathalie Villalon pour la coordination antenne et Frédéric Guyon pour la technique. En attendant de se retrouver demain matin pour la dernière matinale de l'été Bretagne 5, bienvenue, passez une belle journée avec nous ce jeudi, il est 9h. Et on vous rappelle l'info tout de suite avec la rédaction Clémence Lobary. Bonjour.
2: Bonjour à tous. Les autorités optimistes sur le front de l'incendie en Gironde. Le feu qui a ravagé un 42 000 hectares est toujours stabilisé aujourd'hui, mais pas fixé. Et la préfecture s'attend à une météo plus favorable avec des averses et de l'humidité. On apprend également que 2 personnes ont été interpellées dans la nuit pour suspicion de mise à feu, sans plus de détails pour l'instant. En attendant, la circulation des trains est toujours compliquée dans le secteur. La SNCF a maintenu jusqu'à dimanche l'annulation des TGV au sud de Bordeaux. Et plusieurs autres incendies sont en cours. À Fontainebleau, la reprise du sinistre a finalement été fixée. 6 hectares supplémentaires de végétation ont brûlé. En Côte d'Or, les flammes ont parcouru 125 hectares. À Brignoles, un feu a brûlé plus d'une centaine d'hectares. On rappelle que 29 départements sont en vigilance orange pour un risque élevé de feux de forêt. La Moselle et la Meurthe-et-Moselle sont les 2 départements français en vigilance rouge en raison d'un risque très élevé. Dans le reste de l'actualité, la croissance de retour en France, le produit intérieur brut a progressé de 0,2% au deuxième trimestre selon les chiffres de l'INSEE publiés aujourd'hui. Une hausse tirée notamment par les exportations et la consommation des ménages qui rebondit légèrement. Un spéléologue coincé à 350 mètres de profondeur dans les Pyrénées-Atlantiques. Il serait blessé selon les informations de la préfecture. Une équipe médicale est actuellement engagée afin d'établir un premier diagnostic médical. De nouveaux bombardements russes en Ukraine. Au moins 8 personnes sont mortes cette nuit dans plusieurs régions, notamment 6 membres d'une même famille. Dans la capitale, un décès a également été confirmé. Ces attaques nocturnes surviennent après une mise en garde hier soir du président ukrainien Volodymyr Zelensky. Et puis, la FIFA se penche sur le cas argentin. L'instance ouvre une procédure contre l'Albi Céleste après la finale de la Coupe du Monde gagnée par l'Espagne. La Fédération Argentine, mais aussi plusieurs joueurs sont visés. La Fédération International de football évoque des chants et des gestes discriminatoires, des coups d'envoi retardés ou encore l'affichage de messages inappropriés par l'équipe et les spectateurs. Excellente matinée à tous.
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0: Bonjour à tous. 4 pompiers blessés dans le Var dans la lutte contre l'incendie de Brignoles. Le feu s'est déclaré hier et a parcouru 130 hectares. Il a été fixé et maîtrisé. 600 personnes ont dû être évacuées par précaution. En Gironde, les pompiers se disent raisonnablement optimistes après une nuit très calme, alors qu'une baisse des températures est attendue ce jeudi. Le sinistre est toujours stabilisé, mais pas fixé. Les autorités notent que 6 feux actifs ont particulièrement mobilisé les secours ces dernières heures. On apprend également que 2 personnes ont été interpellées dans la nuit pour suspicion de mise à feu, sans plus de détails pour l'instant. Enfin, en Côte d'Or, le feu est contenu mais pas fixé. Les flammes ont parcouru 141 hectares, dont 80 brûlés totalement. 143 pompiers sont toujours mobilisés sur place. Et il va encore faire très chaud en France. 21 départements de l'Est du pays sont toujours en vigilance orange canicule. À noter que la Gironde est repassée en jaune et les Landes en vert. Dans le reste de l'actualité, la consommation des ménages en hausse en juin. Elle a augmenté de 0,4% le mois dernier selon les chiffres de l'INSEE publiés aujourd'hui. Elle est tirée à la hausse par la consommation d'énergie qui a continué d'augmenter, mais aussi par une hausse des dépenses alimentaires, tandis que les achats de biens fabriqués baissent. Il était accusé d'avoir léché une paille avant de la remettre dans un distributeur à Singapour. Un étudiant français a finalement été condamné à 400 euros d'amende. Il risquait jusqu'à 3 mois de prison. La vidéo que le jeune homme a postée est rapidement devenue virale, suscitant un scandale dans la cité-État réputée pour son intransigeance face aux incivilités. Les États-Unis ont de nouveau frappé l'Iran. L'armée américaine annonce avoir achevé une lourde série de bombardements en représailles à des attaques contre leurs forces au Moyen-Orient. Selon les médias iraniens, des explosions ont été entendues dans 2 provinces. Et puis on connaît la composition de l'équipe de France d'athlétisme pour les championnats d'Europe. 80 athlètes sélectionnés avec Jimmy Gressier, Agathe Guillemot et Samuel Vessa comme tête d'affiche. En revanche, Sirena Samba-Mayela a déclaré forfait. Et les championnats d'Europe se tiendront à Birmingham du 10 au 16 août. Excellente matinée à tous.
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1: Bonjour à tous. 84 000 habitants de la Gironde peuvent réintégrer leur habitation. Une annonce de la préfecture ce matin. 9 communes sont concernées. La 63 entre Bordeaux et Bayonne va aussi ouvrir cet après-midi au public. En attendant, sur le front de l'incendie, la nuit a été plutôt calme et le sinistre est toujours stabilisé, mais pas fixé. Les autorités notent que 6 feux actifs ont particulièrement mobilisé les pompiers ces dernières heures. Et les secours sont optimistes pour aujourd'hui, alors qu'une baisse des températures est attendue. Mais la colère gagne les habitants de la commune du Port. 183 maisons du village ont été détruites par les flammes et des centaines d'habitants estiment que les autorités ont sacrifié leurs maisons pour protéger celles de la presqu'île du Cap Ferré. Ils ont saisi un avocat. Et dans le Var, 4 pompiers ont été blessés dans la lutte contre l'incendie de Brignoles. Le feu s'est déclaré hier et a parcouru 130 hectares. Il a été fixé et maîtrisé. 600 personnes ont dû être évacuées par précaution. En Côte d'Or, le feu est contenu mais pas fixé. Les flammes ont parcouru 141 hectares, dont 80 brûlés totalement. 143 pompiers sont toujours mobilisés sur place. On rappelle également que 29 départements sont en vigilance orange pour un risque élevé de feux de forêt. La Moselle et la Meurthe-et-Moselle sont les deux départements français en vigilance rouge en raison d'un risque très élevé. Dans le reste de l'actualité, la croissance de retour en France, le produit intérieur brut a progressé de 0,2% au deuxième trimestre selon les chiffres de l'INSEE publiés aujourd'hui. Une hausse tirée notamment par les exportations et la consommation des ménages qui rebondit légèrement. 31 sites pornographiques dans le viseur de l'ARCOM. Le gendarme du numérique a lancé des procédures à l'encontre de ces plateformes qui n'ont pas mis en place de système de vérification de l'âge de leurs utilisateurs, comme la loi l'exige depuis janvier 2025. Et puis, comme un air de Jeux Olympiques, 2 ans après le succès de Paris 2024, les championnats d'Europe de natation sont organisés à Paris. C'est une première en France depuis 39 ans. L'équipe de France sera portée par son quadruple champion olympique, Léon Marchand. Excellente fin de matinée à tous.
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1: Bonjour à tous. Légère accalmie sur l'incendie en Gironde aujourd'hui. Vous entendrez le ministre de l'Intérieur, Laurent Nunez, qui invite à ne pas relâcher la vigilance. Pendant ce temps, les professionnels du tourisme, eux, s'inquiètent. Le bilan de l'année pourrait être historiquement bas. Et puis les élèves pourront changer d'établissement scolaire si leurs parents se comportent mal. Vous le verrez, le décret ne satisfait pas les syndicats enseignants. La situation s'améliore peu à peu en Gironde. 84 000 habitants peuvent regagner leur habitation aujourd'hui. 9 communes sont concernées. La préfecture a également annoncé la réouverture de l'autoroute A63 dans les deux sens dès 14h. Le trafic ferroviaire, en revanche, reste suspendu jusqu'à dimanche, indique la SNCF. Les autorités se disent optimistes pour aujourd'hui, avec la baisse des températures notamment. Mais le ministre de l'Intérieur, Laurent Nunez, appelle à maintenir la vigilance en Gironde, mais aussi partout en France.
2: On a une amélioration météo, mais assez légère, avec une remontée de l'humidité, des taux d'humidité, un peu moins de vent. Mais le constat, c'est quand même que le risque reste extrêmement important, puisqu'on est dans une situation de sécheresse forte, donc avec toujours une végétation évidemment abondante. Et ce qu'on constate, c'est qu'on a encore enregistré hier sur le territoire national, il y a eu 26 feux donc, qui ont été traités, et des feux qui partent très vite et très fort. Donc malgré cette amélioration météo, on reste évidemment extrêmement vigilant et on considère que la situation est toujours assez compliquée.
1: Et dans le Var, notamment, les conditions ne seront pas forcément optimales autour de Brignoles cet après-midi où s'est déclaré un incendie hier. Les flammes ont parcouru 130 hectares. L'incendie est fixé et maîtrisé, mais la vigilance reste de mise. Le vent est notamment attendu avec de fortes températures cet après-midi. Autre incendie en Côte d'Or. Les flammes ont parcouru 150 hectares. 200 pompiers restent mobilisés. Retour en Gironde où de nombreux professionnels redoutent déjà de faire les comptes à la fin de l'été. Au camping Kerélène, au Teche, près du bassin, la moitié du chiffre d'affaires s'est déjà à minima envolé. Lionel Pujade, propriétaire des lieux et président du syndicat d'hôtellerie en plein air, craint que l'année soit catastrophique.
3: Ça va être très difficile. Là, aujourd'hui, les gens qui ont été évacués, les campings qui ont été évacués sont évacués, les campings qui ont brûlé sont brûlés. On a des annulations de réservation à tour de bras. Et ça, même pour des gens qui arrivent le 22 août, parce qu'ils veulent s'assurer des bonnes vacances. Moi, je pense que si j'avais mon petit van et que je devais partir en vacances, je me dirais, je ne vais pas aller voir la dune du Pilat, là, cette année, je vais aller voir le Mont-Saint-Michel, ce sera beaucoup mieux, parce que là, j'ai beaucoup moins de risques. Et c'est complètement compréhensible, les gens, ils ont une semaine de vacances, on ne va pas aller se mettre dans un gouffre où, aujourd'hui, on ne montre que des images de fumée, de feu et de pompiers qui éteignent le feu.
1: Lionel Pujade et de nombreux autres professionnels du secteur plaident pour une aide exceptionnelle basée sur un chiffre d'affaires sur un mois classique, comme ce fut le cas pendant le Covid. Notez aussi que dans la gestion de cet incendie, les habitants de la commune du Porge en Gironde estiment que les autorités ont sacrifié leur maison pour protéger celle de la presqu'île du Cap Ferret. Ils ont saisi un avocat. 183 maisons ont été détruites sur la commune. Dans le reste de l'actualité, léger rebond de la croissance en France. Le produit intérieur brut a progressé de 0,2% au deuxième trimestre, selon l'INSEE. Une progression due notamment aux exportations et à la consommation des ménages, elle aussi en légère hausse. Les élèves pourront être contraints de changer d'établissement si leurs parents se comportent mal. C'est acté depuis hier. Le décret a été publié au Journal officiel. Objectif, améliorer le climat scolaire, l'une des priorités du ministre de l'Éducation nationale, Édouard Geoffrey. Une mesure néanmoins qualifiée de très primaire et sans réponse à long terme aux problèmes de fond, selon la secrétaire générale du syndicat FSU-SNUI pour Élie Gagné.
4: C'est effectivement déplacer un problème d'une école vers une autre, puisqu'il y a fort à parier que, déjà d'une part, la famille ne sera pas réconciliée avec l'Éducation nationale si l'élève est changé d'autorité d'école. Déjà, pour l'élève, ça sera pas, on va pas aller dans le mieux. Et puis, pour les familles qui pourraient avoir des choses à dire à l'école, je sais pas, faire des reproches ou en tout cas faire part de choses qui ne vont pas, ces familles pourraient tout à fait se dire que il vaut mieux qu'elles ne disent rien, qu'elles ne fassent rien, de peur que leur enfant soit changé d'école. Donc, ce type de texte n'arrangera pas le dialogue avec les familles.
1: Il y a quelques semaines, la Fédération des parents d'élèves dénonçait de son côté une mesure qui pourrait fragiliser la continuité de la scolarité de nombreux élèves. À l'international, maintenant, nouvelle nuit de frappe au Moyen-Orient. Les États-Unis ont annoncé avoir achevé une lourde série de bombardements en représailles à des attaques iraniennes contre leurs forces au Moyen-Orient. C'est aujourd'hui le jour du dépassement mondial. Il correspond à la date où l'humanité a consommé l'ensemble des ressources que la planète est capable de régénérer en un an. Il arrive deux jours plus tôt qu'en 2025. Et puis peut-être un titre pour l'équipe de France d'escrime, les sabreurs français affrontent à 12h30 la Corée du Sud en finale des championnats du monde de Hong Kong. Très bon après-midi à tous.
0: Amis Turfine, bonjour. Ce jeudi, on va à Dieppe pour notre Quintet Plus, le prix de la région Normandie, un gros handicap qui va se disputer sur la distance classique de 2400 mètres. 16 concurrents sont annoncés pour un départ vers 20h15. Gagnant l'an passé de cette épreuve, Zulu Warrior, le numéro 2, va tenter de récidiver. Après une facile victoire dans une course pour Gentleman Rider, il retrouve les handicaps avec la même valeur de 39,5 de l'an dernier. Népalais, le numéro 16, était cinquième de ce quintet l'an passé, avec 59,5 kg sur le dos. Cette fois, il n'emportera que 53. En revanche, il n'a pas tiré un bon numéro de corde. Tamise, le 14, de ce point de vue, est mieux loti. Il partira de la stalle numéro 2 avec un poids revu à la baisse d'une livre. Mr. T, le 10, deuxième d'un quintet à Angers le 8 juin, puis gagnant d'une classe 3 à Compiègne un mois plus tard, est le cheval en forme de la course, même si on ne connaît pas exactement ses limites. Ramsey, qui portera le numéro 5, était le gagnant de ce quintet d'Angers, où Love is Gold, le numéro 1, n'avait échoué que de très peu pour la quatrième place. Ici, une fois encore, sa place est à l'arrivée. Voici donc nos numéros 2, 16, 14, 10, 5 et 1. Demain, la Nocturne des Trotteurs nous attend à Cabourg.
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4: Bonjour à tous. 117 000 hectares brûlés depuis le début de l'année en France. Les précisions du ministre de l'Intérieur, Laurent Nunez, alors que l'Hexagone est toujours en proie aux incendies. Depuis le début de la saison, on déplore plus de 14 000 feux. 200 sapeurs-pompiers sont toujours mobilisés en Côte d'Or, où un incendie a brûlé près de 80 hectares de végétation. En Gironde, la situation s'améliore grâce aux conditions météo. Le feu reste contenu. 84 000 personnes de 9 communes proches de la métropole de Bordeaux ont l'autorisation de rentrer chez elle. Un homme condamné à un an de prison dans le Var pour avoir volontairement allumé un feu de végétation à Olioul. Cet incendie, qui avait été rapidement circonscrit, avait provoqué la destruction de 40 mètres carrés de végétation. À la barre, il a assuré qu'il s'agissait d'un accident, mais un homme l'a entendu proférer des menaces avant le départ des flammes. 21 départements d'un large quart est, toujours en vigilance orange canicule, du Doubs aux Alpes-Maritimes en passant par le Puy-de-Dôme. Météo France prévoit des orages pour demain qui devraient contribuer à rafraîchir l'atmosphère, mais anticipe une petite perspective de remontée des températures la semaine prochaine. La France a connu plus de vagues de chaleur ces 15 dernières années que pendant les 60 années précédentes. L'État débloque 260 millions d'euros pour des projets d'éolien flottant dans 5 ports français, notamment ceux de Cherbourg, Brest et Nantes-Saint-Nazaire. Le développement de l'éolien en mer permet d'augmenter la production d'électricité et de réduire la dépendance de la France aux importations d'énergie fossile. Et puis en foot, la prise de parole de Michael Olise, le joueur de l'équipe de France, meilleur passeur sur une édition de la Coupe du Monde, regrette l'élimination des Bleus aux portes de la finale. Il parle d'une immense déception. Le joueur du Bayern Munich, satisfait de sa nouvelle vie en bleu, porter le maillot de l'équipe de France lors d'une Coupe du Monde a toujours été et restera toujours un rêve pour moi, écrit-il sur les réseaux sociaux. Voilà pour l'info. Excellente journée.

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4: Bonjour à tous. La Fondation du patrimoine lance une collecte d'urgence pour contribuer à la sauvegarde et à la restauration des espaces touchés par les incendies en Gironde et dans les Landes. À la clé, la replantation et la renaturation des forêts. En Gironde, 42 000 hectares ont brûlé. Le feu est désormais contenu. Plus de 5 millions de masques FFP2 ont été livrés en pharmacie pour protéger les habitants exposés aux fumées. 33 000 climatiseurs mobiles ont été livrés dans les hôpitaux et les EHPAD, annonce de la ministre de la Santé Stéphanie Rist, qui promet un confort de travail pour les soignants et un confort pour les patients. Le gouvernement a débloqué le mois dernier une enveloppe d'urgence de 100 millions d'euros pour financer des outils de rafraîchissement. Dans ce contexte, 21 départements sont en vigilance orange canicule. C'est un large quart est qui est concerné, du Doubs aux Alpes-Maritimes en passant par le Puy-de-Dôme. Les deux départements corses sont aussi en orange. En revanche, sur l'ouest de l'Hexagone, les températures baissent. Le succès de la troisième édition du leasing social, ce dispositif permettant aux ménages modestes de louer une voiture électrique à tarif préférentiel. Près de 20 000 Français ont déjà déposé leur demande. Au total, 50 000 véhicules électriques à loyer modéré sont proposés. Le dispositif est réservé aux ménages avec un revenu fiscal inférieur à 16 880 euros et qui utilisent leur voiture pour des trajets professionnels. Le bilan s'alourdit au Japon après le séisme de magnitude de 7,1 qui a frappé une île du sud de l'archipel. Au moins 34 personnes tuées. Des centaines de secouristes sont toujours sur place pour tenter de retrouver d'éventuels survivants. Le séisme a provoqué d'importants dégâts entre habitations détruites, ponts endommagés et incendies. Une série de répliques a secoué la région. Et puis les opposants aux Jeux Olympiques d'hiver de 2030 dans les Alpes françaises ne lâchent pas le combat et saisissent la Cour européenne des droits de l'homme. Ils regrettent que les habitants des Alpes n'aient pas pu participer au processus décisionnel, alors même que l'organisation des Jeux est susceptible d'affecter durablement leur cadre de vie. Voilà pour l'essentiel de l'info. Excellente journée.
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Salut à tous et bienvenue dans Solid Gold. J'espère que vous allez bien. Solid Gold, c'est votre émission de variété anglo-saxonne. Pendant deux heures, on va se balader dans la variété anglo-saxonne des années 60 à nos jours. On va écouter des tubes, découvrir des chansons, retrouver de grands artistes très connus et en découvrir d'autres qu'on connaissait un petit peu moins, voire pas du tout. Les années 60 à nos jours, de la variété anglo-saxonne, c'est le credo de Solid Gold. 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Vous pouvez vous abonner au podcast pour n'en manquer aucune, les recevoir automatiquement. Vous avez tous les titres des chansons et le nom des artistes que l'on a écoutés dans l'émission, et puis des vidéos, des liens internet pour tout savoir, solidgold.fr, et il y a également la page Facebook Solid Gold, votre émission de variété anglo-saxonne. Et vous saurez tout aujourd'hui sur les Temptations, ce groupe formé à Détroit, bien sûr, en 1961, et qui a été un des premiers groupes vedettes du label musical de Berry Gordy, Motown. Les trois premiers albums des Temptations ont été produits par Smokey Robinson, qui était un des créateurs de Motown. Et dès leur quatrième album, Getting Ready, ils étaient produits par Norman Whitfield. Et c'est cet album qu'on va écouter aujourd'hui dans Solid Gold en fil rouge. Tout au long de l'émission, on vient d'entendre une première chanson, Say You. On les retrouve tout de suite avec Little Miss Sweetness. Ils seront suivis de Carla Thomas avec Everything is Beautiful. Les Temptations sont en fil rouge aujourd'hui dans Solid Gold. C'est parti.

L'un des princes de la country américaine, Glen Campbell, dans Solid Gold avec I Was Too Busy Loving You. 1966, Getting Ready, c'est l'album des Temptations, quatrième album studio du groupe que l'on écoute en fil rouge aujourd'hui. On va les retrouver maintenant avec un des tubes de cet album, Ain't Too Proud to Beg, une chanson écrite par Edward Holland et Norman Whitfield. C'est David Ruffin qui était lead singer, comme on dit, qui était le chanteur principal sur cette chanson. Et puis juste après, nous aurons un groupe anglais, Gin and the Statesides, avec Putty in

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1: Le tube du groupe Blood, Sweat and Tears, Spinning Wheel, repris par Engelbert Humperdinck en duo avec Gene Simmons. C'est extrait d'un album de duo qu'avait enregistré Engelbert Humperdinck. On retrouve tout de suite les Temptations en 1966 avec leur album Getting Ready et la fameuse chanson Get Ready, encore un tube de cet album, une chanson écrite par Smokey Robinson, et c'est Eddie Kendricks qu'on retrouve au chant sur cette chanson. Et juste après, ce sera une reprise de Linda Ronstadt, une reprise de Buddy Holly, la fameuse « That'll be the day ».

groupe de Pennsylvanie dans Solid Gold, les Orions avec South Street. Et juste avant, c'était Linda Ronstadt. On retrouve les Temptations avec leur album Getting Ready de 1966. C'est notre album fil rouge aujourd'hui, un album de chez Motown, bien sûr. On va écouter maintenant une chanson qui s'appelle Lonely, Lonely Man I Am. C'est Paul Williams et Melvin Franklin qui sont au chant. Et puis juste après, on ira en 1985 avec Dionne Warwick et Without Your Love.

rien que le meilleur, nothing but the best. C'était bien sûr le best of the best, Frank Sinatra dans Solid Gold. Et puis avant, nous avons eu Dionne Warwick. On retrouve maintenant les Temptations en 1966 avec l'album Getting Ready. Pour l'anecdote, il y a un film qui était sorti dans les années 90 qui s'appelait The Five Heartbeats, qui reprenait un petit peu l'histoire des Temptations avec ce groupe formé dans les années 60 et puis le chanteur principal, en l'occurrence un petit portrait de Eddie Kendricks qui quittait le groupe pour faire une carrière solo. C'est donc The Five Heartbeats, ça s'appelle, si vous avez l'occasion de voir le film. Too Busy Thinking About My Baby, c'est la chanson de l'album qu'on va écouter maintenant. Et puis juste après, nous aurons un extrait du dernier album du saxophoniste Kim Waters. Et le morceau s'appelle Sax You Up.

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1: Bonjour à tous. En Gironde, plus de 3000 pompiers continuent de lutter contre le feu qui a ravagé 42 000 hectares. Un incendie désormais stabilisé. Quelques 84 000 habitants de 9 communes ont l'autorisation de rentrer chez eux. Et l'autoroute A63 a rouvert dans les deux sens en début d'après-midi. Une réouverture dont se félicite le ministre des Transports en cette période de départ en vacances. Dans ce contexte d'incendie à répétition, ces dernières semaines, 275 interpellations ont été réalisées par les forces de l'ordre. Après des départs de feu, une trentaine d'interpellés ont été mis en examen. Selon le ministre de l'Intérieur, Laure Nunez, dans 70% des cas, les incendies sont criminels. 21 départements d'un large quart est, toujours en vigilance orange canicule, du Doubs aux Alpes-Maritimes, en passant par le Puy-de-Dôme. Météo France prévoit des orages pour demain qui devraient contribuer à rafraîchir l'atmosphère, mais anticipe une petite perspective de remontée des températures la semaine prochaine. La France a connu plus de vagues de chaleur ces 15 dernières années que pendant les 60 années précédentes. Dans les Pyrénées-Atlantiques, un spéléologue est bloqué depuis hier soir à 350 mètres de profondeur après une chute dans une cavité à la Pierre-Saint-Martin. Les sauveteurs sont sur place. Situé tout près de la frontière espagnole, ce gouffre est l'une des cavités naturelles les plus profondes au monde. L'État débloque 260 millions d'euros pour des projets d'éolien flottant dans 5 ports français, notamment ceux de Cherbourg, Brest et Nantes-Saint-Nazaire. Le développement de l'éolien en mer permet d'augmenter la production d'électricité et de réduire la dépendance de la France aux importations d'énergie fossile. Et puis l'équipe de France d'escrime termine de la meilleure des manières les mondiaux de Hong Kong avec une médaille d'or des sabreurs par équipe. Rémi Garrigue, Maxime Pianfetti, Jean-Philippe Patrice et Sébastien Patrice. Victoire en finale face à la Corée du Sud. Il s'agit du premier titre mondial par équipe pour les sabreurs français depuis 20 ans. Au total, les escrimeurs français ont remporté 4 médailles dans ces mondiaux. Voilà pour l'info, excellente journée.
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Une légende de la soul music dans Solid Gold, Gene Chandler avec It's No Good For Me. Eux aussi sont des légendes. Les Temptations, un groupe qui existe depuis 1961, qui a bien sûr beaucoup changé de participants depuis 60 ans, mais le groupe existe toujours. L'album Getting Ready en 1966 est notre album fil rouge du jour. It's a Lonely World Without Your Love, c'est la chanson qu'on va écouter maintenant. Et ensuite, nous aurons la preuve que les chansons des Beatles sont inégalables, puisque même Ella Fitzgerald les a reprises, et notamment Can't Buy Me Love.

Groupe originaire de Chicago, les Chi-Lights avec I'm Gonna Make You Love Me. Et juste avant, nous avons eu le britannique John Parr avec Man With A Vision. On retrouve les Temptations, l'album Getting Ready en 1966. Fading Away, c'est la chanson qu'on va écouter maintenant. Et elle sera suivie de Catherine McPhee. Catherine McPhee qui est la femme de David Foster, le grand producteur qui fait une tournée mondiale avec elle depuis quelques années. On l'entendra avec Surrender.

Ça fait toujours du bien d'écouter un petit peu Gilbert O'Sullivan. On vient de l'entendre avec What's in a Kiss. Les Temptations, 1966, leur album Getting Ready est notre fil rouge aujourd'hui. Who You Gonna Run To? Chanson écrite par Smokey Robinson. On va l'écouter maintenant. Et c'est Paul Williams qui est au chant. Ça sera suivi d'un tube de Sandy Shaw, There's Always Something There to Remind Me. Chanson de Burt Bacharach et Al David. Bien sûr.

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1: Eux étaient originaires d'Indianapolis, le groupe The Counts que l'on vient d'entendre avec Why Not Start All Over Again. Retour à Détroit avec les Temptations et leur album Getting Ready en 1966 et une chanson qui sonne mais le pur son de chez Motown, You're Not an Ordinary Girl, c'est Eddie Kendricks qui chante. Et nous aurons ensuite les Impressions avec Maybe I'm Mistaken et Shirley Eckhardt avec About Last Night. Solid Gold continue.

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1: Le grand avantage de la variété anglo-saxonne, c'est que ça nous fait voyager à travers le monde. Il n'y a pas que les États-Unis et l'Angleterre, puisque à l'instant, nous avions Rick Price, un chanteur australien, You Are Not Alone, et avant la canadienne Shirley Eckhard avec About Last Night. Nous voici arrivés à la fin de ce Solid Gold. J'espère que vous avez passé un très bon moment à l'écoute de votre émission de variété anglo-saxonne que vous allez retrouver très vite à la radio. 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Chaque émission a sa fiche. Vous avez la liste des chansons et le nom des artistes que l'on a écoutés, des vidéos de nos artistes fil rouge aujourd'hui, les Temptations. Et puis des liens internet pour tout savoir, solidgold.fr, également la page Facebook Solid Gold de votre émission de variété anglo-saxonne. N'hésitez pas à cliquer sur j'aime. On se quitte avec un dernier extrait de l'album Getting Ready des Temptations de 1966, sorti chez Motown bien sûr. Not now, I'll tell you later. Je vous laisse avec Eddie Kendricks et ses petits camarades. On se retrouve très vite pour un nouveau Solid Gold. D'ici là, portez-vous bien. Salut.

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1: Bonjour à tous. L'appel à la prudence de Philippe Tabarot pour le week-end de chassé-croisé. Le ministre des Transports appelle les usagers circulant dans le sud-ouest à une vigilance particulière alors que plusieurs feux restent encore actifs. En Gironde, la situation s'améliore à la faveur d'une météo plus clémente. 84 000 habitants de 9 communes sont autorisés à rentrer chez eux. En parallèle, la Fondation du patrimoine lance une collecte d'urgence pour contribuer à la sauvegarde et à la restauration des espaces touchés par les incendies en Gironde et dans les Landes. À la clé, la replantation et la renaturation des forêts, notamment sur le bassin d'Arcachon et le massif des Landes de Gascogne. 33 000 climatiseurs mobiles livrés dans les hôpitaux et les EHPAD, annonce de la ministre de la Santé Stéphanie Rist, qui promet un confort de travail pour les soignants et un confort pour les patients. Le gouvernement a débloqué le mois dernier une enveloppe d'urgence de 100 millions d'euros pour financer des outils de rafraîchissement. Le succès de la troisième édition du leasing social, ce dispositif permettant aux ménages modestes de louer une voiture électrique à tarif préférentiel. Près de 20 000 Français ont déjà déposé leur demande. Au total, 50 000 véhicules électriques à loyer modéré sont proposés. Le dispositif est réservé aux ménages avec un revenu fiscal inférieur à 16 880 euros et qui utilisent leur voiture pour des trajets professionnels. La natalité est toujours en baisse en France. Au premier semestre, un peu moins de 314 000 bébés sont nés lors de cette période. C'est 1% de moins que l'an passé, selon l'INSEE. Parmi les facteurs qui pourraient expliquer cette baisse des naissances, les difficultés à trouver un emploi stable et les craintes liées à la conjoncture économique et au réchauffement climatique. Et puis en foot, la prise de parole de Michael Olise sur les réseaux sociaux. Le joueur de l'équipe de France, meilleur passeur sur une édition de la Coupe du Monde, regrette l'élimination des Bleus aux portes de la finale. Il parle d'une immense déception. Le joueur du Bayern Munich est satisfait de sa nouvelle vie en bleu. Porter le maillot de l'équipe de France lors d'une Coupe du Monde a toujours été et restera toujours un rêve pour moi, écrit-il. Voilà pour l'info. Excellent après-midi.
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4: Il y a 100 ans, un ingénieur radio russe, un dénommé Léon Térémine, par ailleurs violoncelliste, créait un détecteur de présence devenu instrument de musique, d'abord appelé Etherphone, avant de prendre le nom de son inventeur. Mais qui était Léon Térémine? Pourquoi l'instrument est-il devenu mythique? Qui sont ceux qui en jouent encore aujourd'hui? Pour l'occasion de ce centenaire, une fois n'est pas coutume, Métaclassique est consacré à un instrument, le Térémine, qui nous sera présenté par Laurent De Wilde, l'auteur de la somme « Les fous du son » paru en folio au début de l'année 2019, et par deux téréministes dans l'ordre d'apparition dans l'émission Grégoire Blanc et Coralie Ehinger.

0: Laurent de Wild, vous avez l'air d'abord surpris qu'on ait été si vite dans l'évolution des technologies sonores, c'est-à-dire que en 1876, on invente le téléphone et dès 1912, on a la première amplification d'un signal. Ça vous surprend, cette vitesse ?
1: Oui, ça me surprend, d'autant plus que le rapport au son jusqu'à ce moment-là était incroyablement ignorant, même si la science avait fait beaucoup de progrès. Pour revenir à un étonnement encore plus primordial, le phonographe, qui est une invention de Charles Cros et d'Edison, qui grave le son sur un support gravable, est d'une simplicité mécanique absolument déconcertante. Et moi, je comprends pas encore aujourd'hui pourquoi Léonard de Vinci a pas inventé le phonographe. C'était vraiment tout à fait dans ses cordes. À partir du moment où l'électricité arrive, c'est-à-dire, on a du mal à se rendre compte, mais entre, je dirais, 1880 et 1910, sont inventés tous les paradigmes de la société dans laquelle nous vivons aujourd'hui, c'est-à-dire l'aéroplane, l'électricité, le téléphone, le moteur à explosion, je ne sais pas ce que j'oublie.
0: Mais on a bizarrement l'impression qu'il faut une espèce de bain un peu occultiste pour que tout ça apparaisse, bizarrement.
1: Oui, parce qu'on découvre les ondes électromagnétiques, c'est un immense mystère. Edison est persuadé que les morts habitent quelque part dans l'éther, etc.
0: Dans l'éther.
1: Il y a vraiment quelque chose de très... d'absolument enivrant dans cette avalanche de connaissances qui a lieu en quelques décennies. Alors oui, je trouve ça très étonnant comment l'histoire s'accélère tout d'un coup.
0: Du reste, avant de s'appeler Thérémine, l'instrument s'appelait Etherphone.
1: Oui. C'est donc Lev Thérémine, Léon Thérémine en français, qui est l'inventeur de cet instrument. Et alors, c'est un scientifique. C'est quelqu'un qui découvre, comme tous ses contemporains, la radio et qui plonge dedans, qui n'a pas encore tout à fait sa vocation d'inventeur qu'il se découvrira plus tard. Enfin, d'inventeur à l'américaine entre guillemets, parce qu'il arrive quand même dans une Russie en plein chambardement. Il est à peine diplômé que ça devient l'URSS et donc les règles changent, les sujets de recherche changent. C'est très compliqué d'être inventeur en URSS. Et donc même malgré le soutien de Lénine qui lui fera faire une espèce de tour de propagande pour glorifier le communisme qui, comme ça chacun sait, c'est les soviets plus l'électricité. Et l'électricité, Thérémine, il en connaissait un bout. Alors effectivement, il n'a pas tout de suite pensé à déposer un nom d'instrument. Et aujourd'hui, ça s'appelle un petit peu par défaut un Thérémine, mais effectivement, il a eu plusieurs noms, le Thérémine Vox, l'Etherwave, à chaque fois qu'il revient un petit peu dans un contexte différent, on lui donne un nouveau nom pour rhabiller la jeune mariée. Et faut croire que ça marche, parce que ça se vend encore aujourd'hui.
2: Электромузыкальный инструмент Thérémine Vox – это первый инструмент такого типа. Это песенно-голосовой инструмент. В нем управление мелодией достигается посредством движения руки и пальцев рук в зависимости от исполняемой мелодии. Без прикосновения к чему бы то ни было посредством влияния на электромагнитное поле около инструмента.
0: Alors, est-ce qu'il a vraiment 100 ans, cet instrument ? C'est bien en 1919-1920, dans ces années-là, que ça se fixe. Au départ, c'est pas tant un instrument de musique que presque un détecteur de présence.
1: C'est en fait le fruit d'une constatation. Thérémine est en train de travailler dans un laboratoire donc la radio est en train d'être inventée. Donc on n'est pas encore très sûr du meilleur moyen d'émettre, du meilleur moyen de recevoir. Et c'est les postes à galène. J'allais dire les postes à galère, parce que c'est vraiment, il y avait des interférences tout le temps, et on imagine avec tous ces amplificateurs, tout ça, il y avait vraiment, ça devait être un cauchemar de travailler là-dedans. Dès que le son sortait de la gamelle d'amplification, on pouvait s'attendre à absolument n'importe quoi, des larcènes, des sons très désagréables. Et donc Thérémine se rend compte qu'effectivement il y a des interférences quand il passe devant le récepteur radio, et c'est le corps humain qui en quelque sorte très vulgarisé, bah, freine les ondes radio, n'est-ce pas, ou les perturbe et empêche le récepteur de faire correctement son travail. Et comment est-ce qu'il les perturbe? Bah, en émettant une sorte de sifflement qui, pour n'importe quel ingénieur, serait juste un but d'élimination. C'est-à-dire que voilà, ces sifflements, il faut que je trouve un moyen de les éliminer. Et Theremin, dans la mesure où il est violoncelliste, musicien, esprit libre, il dit: mais ces sifflements, c'est génial si j'arrivais simplement à les contrôler. Et donc il perce le mystère de la capacitance du corps humain, pour utiliser un terme d'électricité. Et effectivement, la première application à laquelle il pense, c'est le fameux rayon qu'on traverse, n'est-ce pas, invisible, le rayon d'ondes électromagnétiques qu'on traverse, et quand on les traverse, et ben ça fait une sonnerie. Et ça, effectivement, c'est, je dirais, un très bon aperçu de la double facette de la vie de Theremin, qui est à la fois quelqu'un d'hyper pragmatique, qui est très vite un inventeur qui sait qu'il veut inventer des choses, et donc il utilise sa découverte à la fois pour une application pratique, le détecteur de présence, et une application artistique, et ben l'instrument génial qu'il a légué à l'humanité.

0: Laurent de Wilde, quand est-ce que Thérémine fait une sorte de pacte avec Joseph Staline? Dans quel contexte?
1: Oh, le pauvre, c'est pas un pacte, c'est lui donner beaucoup de pouvoir à ce pauvre Thérémine. C'est une histoire très triste, la vie de Thérémine, parce que donc il fait cette tournée triomphale en URSS, puis après ça il va en Europe et c'est encore
0: la tournée triomphale. Ça c'est Lénine qui lui fait faire.
1: Ça c'est voilà.
0: Au début des années 20.
1: Exactement. Et donc après ça le bruit se répand que cet instrument extraordinaire existe. Il fait une tournée européenne, il y a Maurice Martenot qui est dans le public et qui enrage parce qu'il a fait la même découverte, la même constatation, dans les mêmes conditions, sauf que lui est parti dans une direction différente, et que lui, comme il est prof de musique et pas vraiment, il est plutôt inventeur du dimanche, il a pris son temps et il voit Thérémine qui il est en train de le coiffer sur le poteau. Toujours est-il qu'effectivement, c'est quand même très très impressionnant le Thérémine à avoir joué, c'est-à-dire que c'est une position un peu de chef d'orchestre de la main droite, n'est-ce pas, et puis de la main gauche aussi, sauf que la main droite avance et recule un petit peu par rapport à l'antenne qui est verticale et qui donc va définir la hauteur du son, et puis la main gauche monte et descend un peu en coupelle pour contrôler l'attaque du son ou son volume tout simplement, et c'est vrai que quand les deux mains jouent ensemble, c'est extrêmement gracieux, c'est très hiératique, c'est littéralement le son de l'éther, quoi. L'éther, là où se déploient les ondes électromagnétiques, on ne touche rien, c'est juste la proximité, c'est le son de l'espace. En plus, c'est un son un peu de scie musicale incroyable qui pousse à la rêverie contemplative. Donc, c'est vrai qu'on imagine quand même en 1925 ou 26, quand il arrive en Europe, c'est absolument révolutionnaire. Et donc, il continue sa poussée aux États-Unis. Il est censé faire une tournée d'un mois. En fait, il y restera 10 ans, de 28 à 38, pendant laquelle, cette décennie pendant laquelle il déploiera tous ses talents extraordinaires. Un de ses talents, malheureusement, c'est celui de faire faillite. Et il fera faillite tellement souvent qu'au bout d'un moment, le voilà obligé de revenir en URSS, où il se passe des choses assez bizarres, c'est-à-dire les purges staliniennes ont commencé, mais on ne le sait pas vraiment. Il faut comprendre qu'à cette époque, à ma grande stupéfaction, je me suis rendu compte que l'émigration des États-Unis vers l'URSS était supérieure à celle de l'URSS vers les États-Unis.

0: Et donc, il rentre en URSS et il n'est pas très au courant des purges staliniennes. Il a le FBI aux fesses parce qu'en fait, il renseignait l'État russe également. Il avait un petit rôle d'espion qui tenait un peu à contre-cœur, on va dire. C'était la façon qu'il avait de pouvoir rester là-bas et qu'on lui raccourcisse pas sa laisse. Mais il était surtout rattrapé par le fisc parce qu'il devait des sommes considérables d'argent au fisc américain. Et donc, il décide de rentrer en URSS où il s'attend à être accueilli comme un héros du peuple, ce qui serait tout à fait juste d'ailleurs. Et boum, il tombe en pleine purge stalinienne. Et ça, c'est une très mauvaise nouvelle parce que bon, il va à Saint-Pétersbourg, sa ville natale, il y a tous ses copains, les gens lui ouvrent pas la porte, ils sourient d'un air embarrassé et ne veulent pas le voir. Et puis il va à Moscou, il se passe la même chose. Et au bout de 6 mois, il arrive l'inévitable, les coups de sonnette à 6h du matin, les deux imperméables beige mastic, vous appelez Léon Thérémine, oui, suivez-nous, et le voilà attrapé par les purges staliniennes qui ont absolument décimé toute la classe scientifique et politique à partir de 1938.
1: Mais qu'est-ce qu'on lui reprochait? D'avoir eu du succès aux Amériques ou...
0: C'est-à-dire qu'il avait espionné pour l'URSS. Donc, en tant qu'espion, il était suspect. c'est tragique de dire ça. On le soupçonnait d'être double, mais c'était son employeur qu'il soupçonnait d'être double. Ce qu'il n'était absolument pas, c'était un vrai patriote. C'est ça qui est incroyable. C'est que c'était un vrai patriote et quelqu'un qui aimait profondément son pays et qui était content d'y retourner, quoi. Mais surtout, les purges staliniennes n'avaient aucun sens. Elles constituaient à éliminer toute menace potentielle, toute potentielle de menace potentielle, quoi. C'était vraiment une paranoïa absolue. Et donc, lui, le fait qu'il ait travaillé aux États-Unis, qu'il ait été inventeur, tout ça, ça a été, comment dire, ça a joué contre lui. Et donc, le voilà condamné à 10 ans de travaux forcés. Et ça, c'est incroyable parce que quand même c'est horrible, un génie comme Thérémine et les mines de sel des camps de Colima qui sont des espérances de vie un an et demi, quoi.
1: Mais dans ses travaux forcés, il arrive quand même à remettre en selle ses qualités d'inventeur.
0: Il invente une petite machine, oui, pour extraire le sel plus facilement. Il est vraiment indécrottable. En fait, il a eu une chance invraisemblable, c'est la déclaration de la Deuxième Guerre mondiale. Parce que quand Hitler envahit la Pologne, et puis après, quand il rompt le pacte germano-soviétique, Staline se rend compte qu'il a emprisonné tous les militaires et tous les scientifiques qui vont lui être utiles pour l'effort de guerre. Et donc, parmi les scientifiques, il y a Tupolev, le grand avionneur, qui pourrit dans les geôles soviétiques, à qui Staline demande une shortlist des 200 scientifiques qui lui semblent les plus importants pour l'effort de guerre. Alors, il se trouve que Thérémine avait inventé, quand il était aux États-Unis, un petit altimètre extrêmement performant pour les avionneurs. Et donc, je ne sais pas très bien comment Tupolev avait entendu parler de Thérémine, qui était assez rapidement tombé en disgrâce, 6 mois, 1 an après être rentré en URSS.
1: Et ça veut dire que dans toute la liste des inventions qu'il peut avoir faites, il n'y a que le Thérémine qui est un instrument de musique. Toutes les autres inventions sont soit des instruments de détection de présence, de
0: détecteurs de métaux, la prison de Sing Sing, absolument. C'est lui quasiment l'inventeur du rayon, du déclencheur optique, c'est-à-dire quand on traverse un rayon, la vitrine de Van Cleef & Arpels sur 5e Avenue.
1: Donc la domotique lui doit beaucoup.
0: Absolument, absolument. On lui doit énormément de choses à ce cher Léon.
1: C'est-à-dire si on passe devant un interrupteur qui allume la lumière tout seul, c'est grâce à lui.
0: Absolument.

0: Quand il a cette gloire musicale aux États-Unis, alors ce qui est intéressant, c'est que dans sa concurrence à Martenot, il est sur le plan musical beaucoup plus novateur. Il publie un article où il écrit « Mon invention libère le compositeur du despotisme des 12 tons tempérés du piano ». Là où Martenot se force à retrouver la gamme classique et le tempérament égal par les ondes Martenot, lui, au contraire, va essayer de rentrer en résonance avec toutes les recherche sur la microtonalité de l'époque.
1: Oui, et puis il faut comprendre aussi que le clavier était devenu au 19e siècle la grille à travers laquelle passait toute la musique. Et effectivement, je trouve que la remarque est extrêmement juste. C'est-à-dire le piano, le clavier, hein, je dis pas le piano, mais le clavier, parce que c'est un concept, le clavier. C'est un concept de machine. C'est-à-dire, c'est un concept de bouton. On appuie sur des boutons qui s'appellent les touches, qui sont organisés dans un certain ordre, et au bout desquels, il peut y avoir une corde pincée, une corde frappée, du souffle dans un tuyau, une petite roue qui va tourner contre une corde, comme la vieille à la roue, par exemple. C'est vraiment un concept. Et ce concept est extrêmement restrictif parce qu'effectivement, le demi-ton tel que le connaît le clavier est l'intervalle de base à toute la construction harmonique de la musique symphonique, etc. Mais c'est un intervalle qui est très grand. C'est une brique qui est très grosse. Et toutes les musiques du monde sont sensibles à des intervalles au moins deux fois plus petits. Et comment dire, cette possibilité est complètement écartée par le piano, par le clavier, pardon. Et quand Theremin arrive, effectivement, la révolution de l'électricité dans la musique, de l'amplification et de son instrument vont de pair avec une mise à bas de l'ordre ancien et de la tyrannie du chromatisme du clavier. C'est absolument magnifique. Je dirais que c'est ce qui fera sa perte d'ailleurs, parce que tous ceux qui ont acheté un Theremin, à l'époque comme aujourd'hui, font la même constatation. C'est quand on le voit en magasin et quand on voit quelqu'un qui s'en jouait, on ne peut pas résister à l'envie de l'acheter. Mais quand on se trouve en face de l'instrument et qu'il faut apprendre à en jouer, c'est extrêmement ingrat. Pour plusieurs raisons. D'abord parce que d'avoir une hauteur de pitch, de son correct, demande un travail très long. C'est celui de l'apprentissage du violon ou du violoncelle.
0: C'est aussi difficile.
1: C'est même plus difficile, parce que sur une touche d'un instrument à cordes, on peut vraiment enfoncer son doigt, tandis que tout se passe dans l'air avec le Theremin. Et ça, je parle de la main droite, juste pour la hauteur du son. Après, le Theremin est un son qui n'a pas d'attaque. C'est-à-dire qu'on le sait. On peut pas faire ah, ah, ah, ah, ah. Et on peut pas faire ta, ta, ta, ta, ta. Et dans les instruments à clavier, la plupart ont, par exemple, le piano, commence toujours par une attaque. Une attaque et puis un son après.
0: Mais alors, comment est-ce que vous expliquez que les premières œuvres que Theremin joue avec son instrument, c'est par exemple le Cygne de Saint-Saëns, précisément une musique, on pourrait presque dire, archi-tempérée?
1: La façon dont il joue la mélodie n'est pas tempérée, puis on l'entend faire des glissando, c'est ça. Et puis, bon, encore une fois, c'est un inventeur, c'est quelqu'un de pragmatique, il prend les airs à la mode, il fait jouer Lénine, qui connaît cette mélodie, il va tout de suite chercher le tube que tout le monde connaît et qui va faire vendre l'instrument. C'est ça qui est génial, c'est qu'il a pas de scrupules par rapport à ça. De toute façon, son invention en elle-même est une telle bombe atomique que il peut s'appuyer sur ce qu'il veut, ça c'est irrémédiablement moderne, quoi.

0: Grégoire Blanc, vous avez commencé par la scie musicale ou par le thérémine ?
1: Moi, en fait, j'ai commencé à l'origine, mon parcours musical a commencé avec le violoncelle quand j'avais 4 ans. Comme Léon Thérémine, absolument. Et d'ailleurs, c'est amusant, il y a beaucoup de théréministes, finalement, qui ont commencé avant par des instruments à cordes, parce qu'on a quand même pas mal de proximité. Et voilà, et c'est vers l'âge de 16 ans, quand j'étais au lycée, que j'ai découvert l'existence du thérémine.
0: Parce qu'un prof l'a présenté en cours ou...
1: C'est exactement ça, oui, un prof de physique, c'était les débuts de la musique électronique, et j'ai été assez curieux rapidement, et puis je me suis lancé. La scie musicale, c'est arrivé après, parce que justement, on m'a un peu bassiné avec le fait que c'était deux instruments proches. C'est vrai que j'avais l'impression de ne pas pouvoir vraiment maîtriser l'un sans essayer d'aborder l'autre. C'était assez curieux.
0: Mais ça aide vraiment de jouer de la scie musicale pour mieux jouer du thérémine ?
1: Je pense qu'il y a une forme de proximité quand même. Le fait d'avoir un chant continu dans les notes, c'est un peu pareil. Sauf que là, au thérémine, à la main droite, on approche la main de l'antenne pour avoir les notes de plus en plus aiguës. À la scie musicale, on plie la lame.

0: Est-ce que les lamistes sont tous téréministes aussi?
1: À vrai dire, non. Mais il y a quand même... Enfin, je suis obligé de mentionner quand même Gladys Hulot, c'était une, qui a fait la démarche inverse de la mienne, c'est-à-dire elle a commencé par la lame sonore avant de se mettre au thérémine. Et c'est assez amusant parce qu'elle a eu beaucoup de facilité finalement pour se mettre au thérémine après la lame sonore, de la même manière que moi, enfin, après le thérémine, j'ai pu aborder assez vite. Bon, je pense que oui, quand on a cette démarche d'aller chercher des notes dans un espace qui n'est absolument pas délimité, on peut s'y retrouver assez vite, quoi.
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0: Et ma vraie curiosité est de savoir s'il y a des contacts entre les ondistes et les téréministes.
1: Il y en a peu. Moi, par curiosité, j'étais quand même allé voir la classe d'ondes Martenot de Boulogne-Billancourt, juste pour voir. J'ai un bon collègue téréministe, Charlie Draper, qui, lui, donc après avoir joué du térémine pendant des années, s'est plongé avec passion dans les ondes Martenot. Donc oui, il y a des liens. Après, pas tant que ça. Je pense qu'historiquement, il y a quand même cette espèce de rivalité. La légende raconte que quand Maurice Martenot et Léon Thérémine se sont rencontrés, ils se sont immédiatement détestés. Et on garde cette idée que, pour les ondistes, j'ai l'impression que le joueur de Thérémine est un peu plus approximatif dans son jeu. Et à l'inverse, un joueur de Thérémine va considérer que les ondes Martenot sont beaucoup trop propres pour... en termes de phrasé. Mais c'est vraiment deux instruments très très différents. Je pense qu'il ne faut pas tant les rapprocher que ça. Les ondes Martenot ont, dès le début, été beaucoup plus centrées sur quelque chose d'assez exhaustif. C'est incroyable, les ondes Martenot. On a vraiment un instrument expressif, avec une variété de timbres qui sont accessibles. En termes de technique de jeu, c'est hyper flexible, varié. On peut atteindre un certain niveau de virtuosité. Le thérémine a quand même beaucoup de limites par le fait qu'on joue dans le vide, qu'on n'a aucun repère physique, qu'on ne peut pas poser son bras. Beaucoup d'imprécisions, ça donne la vie à l'instrument, ça donne un caractère très particulier dans le phrasé, l'articulation. Mais voilà, c'est quand même complètement différent. Donc il y a des contacts, il faudrait peut-être en établir plus d'ailleurs, c'est vrai que ce serait intéressant. Mais ça reste un peu séparé pour le moment.

0: Est-ce qu'on pourrait dire, Grégoire Blanc, que vous avez, vous êtes grand, très mince, un look d'ondiste?
1: Je vois pas trop en quoi.
0: C'est-à-dire que dans une BD, je pense que on dessinerait un ondiste, il pourrait vous ressembler.
1: Pourquoi pas, après, dans l'imaginaire des gens, c'est vrai que quelqu'un de grand, éthéré comme ça, mince, ça fait toujours...
0: Ah, c'est éthéré, c'est ça le lien, oui.
1: Ouais, voilà, c'est curieux.
0: Mais au-delà de la caricature qui voudrait qu'il y ait peut-être un physique de l'emploi de ceux qui jouent des ondes, est-ce qu'il y a un profil psychologique? Est-ce que, par rapport à cette communauté d'éthéréministes dont on parlait tout à l'heure, il y a des traits de caractère qui semblent récurrents entre vous?
1: Je pense qu'il y a... Curieusement, un brin de folie. Il faut être un peu taré et marginal pour se lancer dans un instrument comme ça où il n'y a pas de. C'est un instrument qui est quand même considéré depuis ses débuts avant tout comme un gadget musical pas très sérieux. Donc, quand on veut vraiment avoir une approche musicale derrière, il faut quand même bien s'accrocher et avoir envie de le faire. Et puis, je pense que ça attire aussi beaucoup de gens. Assez étonnant. Enfin, moi, je sais pas, mais je suis quand même étonné. Parfois, j'ai des demandes de contact, des gens qui veulent prendre des cours. Il y a des voyantes, des enfin voilà, des gens assez curieux qui sont fascinés par l'aspect un peu magique qu'il y a derrière. Enfin, c'est vrai que le fait de jouer dans le vide comme ça avec des ondes électromagnétiques, ça peut attirer des gens assez marginaux, mais non, enfin, dans la communauté des terministes, il y a
0: Jimmy Virani.
1: Oui, Jimmy Virani, voilà, il est incroyable. Il est à mi-temps éleveur d'escargots et joueur de térémine. On a qui d'autre? Gladys Philo, dont je parlais tout à l'heure, qui est lamiste et térministe et qui c'est une artiste extraordinaire. Elle est aussi illustratrice. Elle fait des jeux de tarot. Elle est très liée aussi avec des aspects un peu. Enfin, surnaturel, entre guillemets, dans son art, c'est assez fascinant. Non, il y a pas mal de personnalités très originales, c'est intéressant.
0: Et puis, il y a Coralie Heringer, à qui j'ai précisément posé la question, comment se fait-il que la couleur sonore du térémine se trouve si prenante, mais aussi romantique, et au lieu de répondre par des aspects complètement techniques, justement, elle parle aussi de magie, écoutez.
2: Je dirais que le son est très prenant. Le son du térémine est très prenant, mais je pense que ce qui le rend prenant est le fait que lorsqu'on en joue, le musicien a une tendance à faire des glissando entre les notes et peut-être à saupoudrer le tout d'un petit peu trop de vibrato, ce qui donne un côté plus mélancolique. Mais je ne sais pas si c'est la seule explication. Peut-être que c'est simplement la magie du térémine. Ce morceau aurait pu s'appeler Pianos Lament parce que je l'ai composé d'une traite un après-midi sur un tout petit piano. Enfin, c'était pas vraiment un piano, c'était un petit clavier MIDI auquel j'avais mis un son de piano. En le réécoutant après coup, je me suis dit que ça valait la peine que j'essaie de l'enregistrer au térémine. Ça faisait pas si longtemps que je m'étais mis à cet instrument, mais j'avais l'impression que cette mélodie assez mélancolique, lente, avec des notes plutôt rapprochées, serait idéale pour le jeu du térémine. Et une fois que j'ai fait l'enregistrement, je me suis dit que je m'étais pas trompée. C'était exactement l'ambiance et l'atmosphère et l'émotion que je voulais y retransmettre. Ce morceau est sorti sur un petit album 4 titres, un petit EP que j'ai sorti en 2009. Il y a un côté aussi cathartique dans les bruits qu'on entend au fond de Térémine Slamet. On entend un peu d'écriture et ensuite je brûle le tout. Et ça, c'est quelque chose que j'ai réalisé en réécoutant le morceau d'une traite de mon petit appartement de l'époque. Je me suis mise à écrire tout ce que je voulais sortir de moi. Et après, j'ai brûlé le tout dans une petite casserole qui, alors elle, pour le coup, n'a pas survécu à l'enregistrement. J'ai pu sauver le micro de justesse.

0: Alors, il y a aussi, pour alimenter cette mélancolie, les choix de répertoire.
1: Oui.
0: L'un des premiers airs que Thérémine lui-même joue avec son instrument, c'est le cygne, extrait du Carnaval des animaux de Saint-Saëns, qui est la mélancolie qui se pose là, mais c'est d'abord parce que c'est une pièce pour violoncelle et qu'il la maîtrise, c'est ça? Ou c'est aussi une conquête de légitimité qu'il faut donner à l'instrument en lui donnant un répertoire qui est directement tiré du canon académique?
2: Alors c'est très intéressant l'histoire de légitimité, mais d'abord sur la question de pourquoi le cygne, pourquoi ce répertoire issu des cordes à l'origine et tout ça. Effectivement, Léon Thérémine était violoncelliste à l'origine, donc tout de suite quand il a inventé son instrument, les premières pièces qu'il a jouées, c'était ce qu'il avait l'habitude de jouer vraisemblablement au violoncelle. Donc le cygne, il y avait une étude de Scriabine, il y avait plein d'autres choses comme ça. Et puis après, les lettres de noblesse du Thérémine ont été vraiment données par Clara Roquemore, qui était la pionnière de l'instrument dans les années 30, qui était violoniste à l'origine, qui a souffert d'un problème de dos, je crois, et qui a rencontré le professeur Thérémine à l'occasion d'une de ses démonstrations, qui s'est lancé dans l'instrument. Et immédiatement, Clara Roquemore, qui était une musicienne classique, mais assez stricte, entre guillemets, très, très rigoureuse, formée par l'école, elle était lituanienne d'origine. Donc elle a apporté, dans le répertoire original du Thérémine, elle a beaucoup de transcriptions de pièces classiques, beaucoup de Bach, de Rachmaninoff, tous ces grands compositeurs. Et ça reste encore aujourd'hui. Quand on joue du Thérémine sérieusement, c'est avant tout la musique classique qu'on essaye d'aborder. Dans le répertoire, il y a un peu cette tendance. Et la quête de légitimité autour du Thérémine, c'est encore d'actualité. On a tout le temps. Aujourd'hui, cette image du Thérémine comme je disais tout à l'heure, comme gadget musical. Un peu original.

0: Voilà, j'aimerais bien aussi moi-même sortir un peu du classique, parce que c'est vrai que c'est ce que j'ai fait jusqu'à présent beaucoup. Donc voilà, j'ai une démarche de recherche un peu, enfin qui se lance là maintenant. Mais...
1: Et puis il y a un compositeur qui a récemment créé une pièce pour thérémine et orchestre qui s'appelle Régis Campo. La pièce s'appelle Dance Floor with Pulsing for Thérémine. Elle a été créée au festival Ars Musica en 2018 par Carolina Egg. Voici un extrait.

0: Là, cette fois, Grégoire Blanc, on entend que le terrain n'est pas si mélancolique que
1: non,
0: ça.
1: Tout à fait. Bah là, c'est vraiment intéressant. Carolina, c'est vraiment quelqu'un d'exceptionnel. Elle a développé justement une technique à 8 positions de doigts pour jouer du térémine. Et c'est d'ailleurs, j'ai eu l'occasion de la rencontrer une fois, elle m'avait appris un peu sa technique de jeu, et c'est un peu voilà, là-dessus que tout le monde se base aujourd'hui, parce que ça fait un peu...
2: Elle a recréé une espèce de solfège du térémine par un répertoire de gestes.
1: Voilà, c'est ça qui aide vraiment. Alors après, on l'adapte en fonction... Moi, j'ai pas la même morphologie de main que la sienne, donc je peux pas exactement faire la même chose, et puis on a tous une approche un peu différente, mais c'est vrai qu'il y a des bonnes pratiques quand même qu'elle a mis en place. Et donc c'est assez extraordinaire ce qu'elle fait. Elle étend vraiment les possibilités de l'instrument. Elle fait aussi pas mal de prestations où on la voit chanter, jouer du térémine en même temps avec des boucles. Enfin, c'est assez créatif.

0: Laurent de Wilde, est-ce que vous pouvez nous expliquer l'ensemble des inventions autour du théramine? Parce qu'il y a beaucoup, de versions, au point qu'il avait même fait des soirées où il présentait l'échantillon de toutes ses inventions musicales. Il y avait le théramine violoncelle, le théramine clavier. C'est quoi la différence déjà?
1: En fait, c'est la façon dont sont produits les sons. Là, vous faites référence à ce concert désastreux du 1er avril 1934 qui en fait scellera sa déchéance en quelque sorte. C'est un concert à Carnegie Hall où effectivement il met sur scène, je sais plus si c'était 12 ou 16 versions différentes de théramine, de déclinaison du principe du théramine. Alors effectivement, il y a le théramine classique de la pesée qui se joue comme je l'ai décrit tout à l'heure. Il y a le théramine, c'est-à-dire il y a une touche de violoncelle, mais il n'y a pas de corde. Mais c'est la position du doigt sur la touche qui crée électroniquement le son. Il y a, le dérivé du théramine que sont devenues les ondes Martenot, mais que théramine a également...
0: Qui est donc le théramine clavier.
1: Voilà, exactement. Qui est beaucoup moins sophistiqué que le théramine, que les ondes Martenot.
0: Si ce n'est qu'il est presque un synthétiseur parce qu'il peut changer son timbre et imiter des instruments de l'orchestre.
1: Jusqu'à une certaine limite. Les ondes Martenot, ce sont indéniablement, quand il s'agit du clavier, indéniablement plus abouti. Mais le Martenot a passé sa vie à perfectionner ce système-là. Et puis il y a aussi, cette invention géniale d'une plaque magnétique sur laquelle danse une danseuse et les mouvements de son corps vont créer la hauteur du son émis par l'instrument. Donc ça c'est on est vraiment dans l'invention tous azimuts.
0: C'est ça qu'on appelle le rythmicon?
1: Non, alors le rythmicon, ça c'est encore autre chose. Mais le rythmicon, je pense pas qu'il était sur scène ce 1er avril là.
0: Ouais.
1: C'était une façon en fait de créer des boucles rythmiques synthétiques à 7 niveaux et de les combiner les unes avec les autres. C'est-à-dire que il y avait une boucle qui faisait oui puis une autre qui faisait.
0: Donc c'était une boîte à rythme.
1: C'était en fait une espèce de boîte à rythme synchrone mais sur 7 rythmiques différentes quoi. Donc c'est un concept assez génial. Et là, c'est à partir de ce concert, déjà il était un peu en fin de course. Comme j'ai dit tout à l'heure, l'instrument, parce qu'il a essayé de vendre l'instrument en série, hein, le RCA Victor lui a acheté son brevet. Il était millionnaire une année, puis il était sans le sou l'année d'après. C'est horrible. Il avait tout dépensé ses royalties, ses avances sur royalties, et en fait, l'instrument. Dans tous les États-Unis, c'est vendu à 5000 exemplaires, ce qui était extrêmement décevant. Il faut dire que la crise de 29 était passée par là, et que c'était un instrument qui se vendait vaguement dans des magasins d'instruments de musique, qui se vendait vaguement dans des magasins d'instruments de musique, mais il n'y avait aucun personnel qualifié pour le réparer, c'était très fragile, donc il y avait beaucoup de services après-vente, l'instrument revenait, et puis surtout, il y avait la frustration fondamentale au bout d'une semaine d'efforts infructueux à sortir quelque chose d'à peu près sympa et facile. N'importe quelle, la société américaine était orientée dans sa consommation vers le plaisir facile, vers les idées simples qui étaient immédiatement mises en route et mises à profit. Et c'est vrai que, par exemple, Laurent Samonde, qui viendra une décennie après, le premier orgamonde, c'est 1935 ou 36, je crois, 1936. Et Amonde comprendra tout de suite comment il peut faire des petits jouets faciles sur lesquels on fait de la musique sans jamais l'avoir apprise. Avec théramine, c'est exactement le contraire. On est obligé déjà d'avoir un accompagnateur, c'est pas un instrument qui est autosuffisant. Et puis, on a vraiment du mal à faire quelque chose de beau, quoi.
0: Pourquoi Clara Rockmore devient une star?
1: Clara Rockmore devient une star du théramine parce que, d'abord, c'est la première. Ensuite, parce que théramine était fou amoureux d'elle.
0: Ah, donc il l'a propulsé.
1: Il l'a clairement propulsé et c'est son grand chagrin d'amour. Hein. Enfin, ne l'ayant pas connu personnellement, je sais pas s'il a, je suis sûr qu'il en a eu d'autres parce que c'était quelqu'un qui a épousé beaucoup de femmes et puis de plus en plus jeune, plus il vieillissait. Et il voyait dans cette femme l'incarnation, la réelle incarnation de son instrument. Et elle croyait dur comme fer au potentiel de l'instrument et l'a porté très loin. Et c'est vrai que, encore une fois, c'est un instrument qui est très difficile à apprendre. Donc, elles ne sont pas très nombreuses, ni très nombreux, les gens qui sont capables d'en jouer. J'ajouterais que l'instrumentation classique de la musique classique était extrêmement misogyne. Il y avait guère que les harpistes qu'on tolérait dans les orchestres. Et à instruments nouveaux, à instruments révolutionnaires, et ben pensée révolutionnaire, et ce sera vrai également des ondes Martenot.
0: Et ce sera vrai aussi dans la musique électroacoustique dans la suite du XXe siècle.
1: Exactement, ça va ouvrir la voie aux femmes.

Le matryomine est une invention du théraministe japonais Masami Takeuchi. En fait, il a mis un thérémine à l'intérieur d'un boîtier en forme de matryoshka en l'honneur du pays d'origine du thérémine qu'est la Russie. Alors, quand je dis un thérémine, c'est pas tout à fait juste parce qu'en fait, c'est un thérémine simplifié. Il n'y a pas la gestion du volume, donc il n'y a qu'une antenne, l'antenne de la gestion de la fréquence de la note. L'expression musicale, du coup, est plutôt simplifiée sur cet instrument. Alors, c'est un instrument, je dirais, standard, qui permet peut-être d'être une première étape vers l'apprentissage du thérémine. Donc, on peut en jouer seul ou à plusieurs, mais il est vrai qu'au Japon, c'est devenu une véritable institution. Et alors, peut-être, c'est lié à leur culture, mais les gens aiment se retrouver et jouer ensemble du matryomine et ils font des canons à plusieurs voix. À voir en live, c'est toujours assez grandiose et spectaculaire, déjà parce qu'il y a tout un cérémonial autour, ils sont habillés de manière uniforme, enfin voilà. Et puis aussi, j'utilise un stéthoscope, alors un stéthoscope médical en guise de retour. Donc, ils collent la partie du stéthoscope sous le matryomine et ça leur permet d'avoir un retour direct du son de leur instrument dans leurs oreilles, tout en gardant quand même une oreille libre pour entendre l'ambiance et le son de ce que produit le groupe de manière générale.

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1: Bonsoir à tous. Le combat des pompiers de Gironde contre les flammes. Alors que l'incendie est maîtrisé, deux reprises de feu sont en cours près de la commune de Lenton. Sur place, des avions Dash font des allers-retours et effectuent des largages au-dessus de la zone. Quelques 84 000 habitants de 9 communes près de Bordeaux ont l'autorisation de rentrer chez eux. Et l'autoroute A63 a rouvert dans les deux sens en début d'après-midi. Une réouverture dont se félicite le ministre des Transports en cette période de départ en vacances. 21 départements d'un large quart est, toujours en vigilance orange, canicule du Doubs aux Alpes-Maritimes en passant par le Puy-de-Dôme. Météo France prévoit des orages pour demain qui devraient contribuer à rafraîchir l'atmosphère, mais anticipe une petite perspective de remontée des températures la semaine prochaine. La France a connu plus de vagues de chaleur ces 15 dernières années que pendant les 60 années précédentes. Dans les Pyrénées-Atlantiques, un spéléologue est bloqué depuis hier soir à 350 mètres de profondeur après une chute dans une cavité à La Pierre-Saint-Martin. Les sauveteurs sont sur place. Situé tout près de la frontière espagnole, ce gouffre est l'une des cavités naturelles les plus profondes au monde. Le jour du dépassement, c'est aujourd'hui, c'est-à-dire que l'humanité a consommé ce que la Terre est capable de régénérer en un an. Un jour symbolique déterminé chaque année par une ONG qui alerte l'humanité consomme actuellement les ressources naturelles 73% plus vite que les écosystèmes ne peuvent les régénérer. Par ailleurs, si l'humanité vivait comme la France, le jour du dépassement interviendrait encore plus tôt, le 24 avril. Et puis l'équipe de France d'escrime termine de la meilleure des manières les mondiaux de Hong Kong avec une médaille d'or des sabreurs par équipe. Rémi Garrigue, Maxime Pianfetti, Jean-Philippe Patrice et Sébastien Patrice. Victoire en finale face à la Corée du Sud. Il s'agit du premier titre mondial par équipe pour les sabreurs français depuis 20 ans. Au total, les escrimeurs tricolores ont remporté 4 médailles dans ces mondiaux. Voilà pour l'essentiel de l'info. Excellente fin d'après-midi.
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0: Bonjour, bienvenue dans Page Blanche, Michel Philippot, Bretagne 5. L'invité que je vous propose de découvrir aujourd'hui place très haut, très très haut, le curseur de l'optimisme et de la pensée positive. Son livre témoignage mêle aux éléments biographiques une réflexion qui dépasse de loin sa personne et interroge le regard de l'individu et de la société sur le handicap, ou devrais-je dire sur les handicaps. N'attendez de ce livre ni discours moralisateur, ni complaisance égocentrée, encore moins une parole d'amertume ou de révolte contre l'injustice qu'il y aurait à une maladie génétique subie dès l'enfance. Car tel est bien le cas de mon invité, né le 28 mars 1990 et atteint par la myopathie de Duchenne. Tout l'enjeu de ce livre, l'espoir, j'allais dire, de ce livre, est, m'a-t-il semblé à sa lecture, de tirer parti au mieux de ce qu'offre la vie en dépit des obstacles et des difficultés du quotidien. Les choses sont dites avec simplicité, avec une immense honnêteté intellectuelle et une confiance en cette vie pleine d'espoir, pleine d'humanité. Un récit témoignage bienvenu, roboratif, je dirais, en cette période où nos repères sont souvent mis à mal par les contraintes d'une crise sanitaire inédite, et ça fait du bien. Voilà, le titre de l'ouvrage, c'est « Être là et heureux ». Montre à quel point notre présence au monde peut être source de joie, bien au-delà des coups durs de l'existence et par l'effet de notre vouloir. J'ai le plaisir d'accueillir dans Page Blanche aujourd'hui Kevin Le Hégarat. Kevin Le Hégarat, bonjour.
1: Bonjour Michel.
0: Alors, qu'est-ce que vous auriez aimé ajouter peut-être à cette présentation de votre livre et peut-être aussi quelques éléments à votre biographie ?
1: Cette présentation est super, merci pour cette présentation. C'est tout à fait moi. Comme vous l'avez dit, j'avais envie de montrer du positif et de montrer que malgré ce handicap, que j'ai trouvé toutes les ressources pour être heureux et pour faire ma vie comme je l'entends, malgré les obstacles.
0: Alors, on va le signaler, puisque vous en parlez dans votre livre, Kevin Le Hégarat, on va le dire à nos auditeurs, vous en parlez très librement, vous subissez les contraintes d'un respirateur, évidemment, ce qui peut effectivement expliquer un certain délai dans la réponse, et puis un certain son, c'est purement technique, voilà, il fallait que ce soit dit, voilà. Alors, une première question, Kevin Le Hégarat. Vous n'êtes pas venu seul dans ce studio. Mmh. Voilà. Alors, est-ce que je peux solliciter le journaliste qui sommeille en vous, si je vous ai bien lu, parce que j'ai lu quelque part dans votre livre que c'était un de vos désirs au départ, pour présenter voilà, les trois personnes qui vous ont accompagné aujourd'hui dans les studios de Bretagne 5.
1: Je suis accompagné aujourd'hui de mes parents, Régine et Fabrice Le Hégarat, qui m'accompagnent. Et c'était important aussi qu'ils soient présents parce que j'en parle beaucoup dans mon livre. Et pour moi, c'est aussi des repères. Et je veux dire aussi dans ce que je raconte dans le livre, si aujourd'hui, souvent on dit que je suis épatant par mon positivisme et le fait que je sois heureux malgré mon handicap, ça vient aussi de ce que m'ont inculqué dans quelle philosophie en fait mes parents m'ont éduqué.
0: Mmh. Alors, donc il y a vos parents et puis
1: mes parents Et puis, il y a aussi la personne qui m'a accompagnée dans l'écriture de ce livre, sans qui je pense que j'aurais pas pu sortir ce livre, c'est mon écrivaine, Hélène Blockley. Donc,
0: Hélène Blockley.
1: Oui.
0: Voilà. Alors, merci pour cette présentation. Et je m'adresse à nouveau à tous les deux, donc du coup à Kevin Leigarat et puis à vous, Hélène Blockley, qui vous avez déjà été à ce micro de Bretagne 5, on s'est déjà rencontrés, on se connaît un peu.
2: Un petit peu, oui.
0: Voilà. Donc ma question s'adresse à vous deux. Comment, techniquement, comment vous avez procédé tout simplement pour écrire ce livre? Quelle a été la part de chacun? Sur quelle durée? Quelle fréquence? Enfin, comment ça s'est organisé? Alors, on va peut-être vous donner la parole, Hélène, et puis ensuite Kevin viendra compléter.
2: Alors, c'est un travail qui s'est fait sur plus d'un an quand même. On s'est rencontrés régulièrement pour des séances de 2 heures en général. Et puis pendant ce temps-là, j'ai écouté Kevin. Je l'ai écouté me raconter tout ce qui le touchait, tout ce qui était important pour lui de dire. Je l'ai écouté, je l'ai enregistré. Et puis ensuite, j'ai remis à l'écrit ces mots, en essayant d'être le plus fidèle possible à sa philosophie, à son message, et à ses mots aussi.
0: Mmh. Alors, Kevin Leigarat, vous voulez peut-être rajouter ou réagir à ce que disait Hélène Blockley à l'instant?
1: Oui, ça s'est passé comme ça. Mmh. Mais est-ce que... Ce que je peux dire, en fait, moi, ça faisait des années que j'avais d'écrire un livre, que j'ai toujours pensé à vouloir écrire un livre, sauf que il faut pour pouvoir se lancer. Des fois, on a des multitudes de rêves et on se dit, j'arriverai pas à atteindre. Ce rêve, ça faisait partie d'un de mes rêves d'écrire ce livre. Et en fait, un jour, je suis tombée sur un article qui avait été fait sur Hélène. Et c'est une professionnelle qui m'accompagne là où je réside. Mm-hmm. Là où je réside, qui m'a parlé de cet article. Et ça a été un peu l'élément déclencheur. Mmh. Pour passer le pas à vouloir écrire ce livre. Parce que moi, techniquement, j'avais besoin d'aide pour écrire. Mmh. C'est un livre, je n'avais pas les possibilités de l'écrire seul. Mmh. Donc, c'est en tombant cet article que je me suis dit c'est ça la solution, c'est d'être accompagné par une professionnelle de l'écriture.
0: Alors, on va être clair là aussi pour nos auditeurs qui n'ont que le son. Vous n'êtes pas en mesure de l'écrire parce que physiquement, ça ne vous est pas possible. Voilà, intellectuellement, il n'y a aucun problème, comme vous le dites, et je le confirme à 100%, vous êtes en possession de vos moyens, c'est évident. Alors... Hélène Blockley, je le disais à l'instant, on se connaît un petit peu, vous êtes intervenu à ce micro, et puis vous allez encore intervenir, on en reparlera d'ici peu. Au début du livre de Kevin Leigarat, vous incluez une note liminaire dans laquelle vous exprimez à quel point l'écriture de ce livre avec Kevin vous avez bousculé, j'ai envie de dire. Peut-être que le mot est un peu fort.
2: Non.
0: Alors, De quelle manière ce contact, ce lien, vous a-t-il questionné finalement sur le sens des choses et de la vie?
2: Je pense que je suis comme beaucoup de gens qui ont rencontré Kevin et qui se prennent un sacré choc en fait dans la figure, parce que quand j'ai été contactée la première fois pour le rencontrer, on m'a juste expliqué le contexte. Je me suis dit, ça va être triste, ça va... ça va être triste.
0: Ça va être du lourd.
2: Voilà, c'est
0: voilà,
2: ça.
0: Pour dire les choses.
2: Et puis, en fait, dès que j'ai rencontré Kevin, j'ai compris que c'était pas du tout ça, qu'il était pas triste, que c'était pas du tout ce qu'il voulait exprimer, qu'au contraire, c'était un message plein d'optimisme. Et je pense qu'à chaque fois que je suis allée le rencontrer au foyer où il habite, à chaque fois, c'était une énorme bouffée d'espoir et d'oxygène qu'il me donnait, parce que il avait toujours le sourire quoi qu'il arrive, et il lui arrivait des sacrées choses quand même, hein, il faut lire le livre pour ça, mais
0: oui.
2: Et je pense que quand on arrive avec ses petits problèmes personnels, on repart en se disant finalement c'est pas bien grave.
0: Voilà, on les met sous le tapis. Oui.
2: Voilà,
0: c'est
2: ça.
0: Sûr. Alors merci beaucoup. Alors Kevin, je vais passer la parole à Monsieur Fabrice Lehégarat, éventuellement votre maman qui est là à côté de vous, pas très loin. Donc vous êtes tous les deux parents et très présents dans ce livre. Toute la famille d'ailleurs est très présente dans ce livre. On sent un véritable clan, mais dans le sens très positif des choses, hein. Vous serrez les coudes là. Est-ce que vous diriez que ce livre de votre fils est un aboutissement, la réalisation d'un rêve, ou peut-être plus que ça, plutôt une étape dans un parcours de vie finalement que ni vous ni votre épouse n'aviez vraiment choisi au départ?
3: Un aboutissement, non, je j'y crois pas, mais dans votre question, je pense que vous avez tout dit. Il y avait l'avant, il y a le pendant, il y a encore et il y aura l'après. Effectivement, en tant que parent, c'est difficile d'apprendre ce qu'on a appris depuis tout petit. Mais après, l'histoire de ce livre, comme Kevin l'a expliqué et bien expliqué, et également Hélène Bloquelès, sa plume, je dirais que c'est sa plume. Parce qu'effectivement, vous parliez tout à l'heure qu'il ne pouvait pas physiquement l'écrire, parce que manuellement et physiquement, il ne peut pas le faire. Donc Hélène a été sa plume. Alors après, est-ce que ce livre est un aboutissement? J'espère pas, mais je ne le pense pas non plus. Non.
0: Derrière ma question, c'est, y en aura-t-il un autre?
3: Alors c'est la question que tout le monde nous pose. À oui. Quand le tome 2?
0: Oui,
3: alors,
0: pas sûr.
3: Moi je dis, ça n'engage que moi, mais finissons d'abord le tome 1,
0: oui.
3: Vendons-le,
0: oui.
3: Et que le plus de gens puissent le lire, parce que je pense que c'est très important la lecture de ce livre. Effectivement, on parle beaucoup de positivité, mm-hmm. et en ce moment, je crois qu'on en a bien tous besoin d'avoir un peu plus de positivité, et le livre en est l'expression, justement.
0: Alors, on va revenir à vous, Kevin, parce que c'est vous l'auteur. Hein, vous écrivez ceci, c'est à la page 17. Je vous cite. « En toutes circonstances, je m'attache à voir le verre à moitié plein plutôt qu'à moitié vide. Et cela surprend souvent mon entourage. En fait, je suis tout ce qu'il y a de plus sincère lorsque je prononce ces mots. J'ai de la chance. » Alors ce jet de la chance, il a quelque chose de surprenant et qui interroge. Lorsque l'on sait les difficultés de votre parcours, j'ai lu votre livre, les souffrances, hein, faut pas se les cacher, que vous éprouvez, que vous endurez au quotidien. Comment est-ce que vous expliquez cette capacité à rester positif, j'ai envie de vous dire, mais d'où vous vient cette énergie? Parce que quelquefois on est abattu parce qu'on a un rhume, quoi, enfin...
1: Ben, je dirais qu'il y a plusieurs raisons. Je pense que déjà, c'est comme je disais tout à l'heure, c'est dans comment j'ai été éduqué ou dans la façon que mes parents, que leur philosophie, c'est aussi ça qui apporte. Le fait que je suis optimiste et positif, et puis il y a ça, il y a d'une part ce que mes parents m'apportent, mais il y a aussi le fait de côtoyer tous les jours des personnes qui ont d'autres types de handicap et plus difficiles que la mienne. Je pense que vous avez sans doute vu dans le livre, je parle de personnes qui, par exemple, ne peuvent pas s'exprimer, ne peuvent pas parler. Moi, j'ai encore la possibilité de m'exprimer. Mm-hmm. Et ça, de voir, de côtoyer des personnes. Mm-hmm. Comme ça, on se dit, déjà, il y a pire que soi. Et on se dit, ça donne aussi la force pour continuer à positif.
0: Mm-hmm. Mmh. On sent cela à travers tout ce livre, ce désir aussi de rester au plus près, j'ai envie de dire, de la normalité. De vivre une vie, alors, au départ, d'enfant, malgré le fauteuil. Alors, j'ai trouvé très drôle ce que vous décrivez. Je vois votre papa qui sourit parce que je crois qu'il a compris de quoi j'allais parler. J'ai trouvé très drôle et très symptomatique ce désir, effectivement, d'être indépendant, d'être comme les autres. Et vous racontez un épisode quand vous étiez beaucoup plus jeune. C'est, je crois, une après-midi où votre frère, donc Mathieu, si je ne me trompe, voilà, avait quelques copains à la maison et vous étiez déjà en fauteuil à l'époque. Et puis vous jouiez avec votre fauteuil. Vous pouvez nous raconter ça, parce que j'ai trouvé que vous le racontez de façon merveilleusement drôle et puis distanciée, quoi.
1: Ça, c'est des souvenirs de bêtises d'enfants. C'est vrai qu'avec mon frère, plus jeune, on jouait beaucoup ensemble. Et puis, il avait une bande de copains ou d'avoir qu'un frère, je voulais aussi faire un peu les mêmes choses que lui. Alors bien sûr, je pouvais pas par exemple jouer au foot ou faire des sorties que lui pouvait faire, mais je pense qu'on arriverait à trouver des occupations, des activités ensemble. Mmh. Et c'est vrai que quand j'étais jeune, j'étais un peu cascadeur.
0: Un peu casse-cou.
1: Casse-cou, oui. Puis voilà, c'est des conneries qu'on fait entre jeunes. Mais ce que je veux dire par là, c'est qu'en fait, pour reprendre le terme de normalité, je veux dire, mes parents n'ont pas surprotégé. Mmh. Parce que souvent, quand on a un enfant sur un handicap, on pourrait avoir tendance à surprotéger et à protéger plus que la normale. Mmh. Et je trouve que mes parents ont toujours trouvé cet équilibre, ce juste milieu, de bien sûr être présent, parce que ma situation fait que je dois avoir une présence, mmh, qu'on doit m'accompagner. Ils n'ont jamais surprotégé. Mmh. Et du coup, ils m'ont laissé aussi jouer, faire mon casse-cou avec mon frère.
0: Et utiliser votre fauteuil un peu comme un tracteur, quoi. Enfin,
3: c'est une chariote, un traîneur, tout simplement, avec une corde.
0: Une corde, voilà. Alors, je vais vous proposer de faire une première pause musicale. Vous avez choisi quelque chose qui est bien dans la lignée de votre livre, c'est « Demain sera parfait » de Jean-Louis Aubert. Voilà, on l'écoute.

0: Demain sera parfait, Jean-Louis Aubert. Ah, très bon choix, Kevin, très très bon choix. Hein, je vais même pas vous demander pourquoi vous l'avez choisi.
1: Je pense qu'on a bien compris un peu le sens.
0: Je
1: Demain
0: pense.
1: Sera parfait.
0: Voilà.
1: Surtout dans ce contexte.
0: C'est là encore une petite lumière que vous allumez là.
1: Hein. C'est ça.
0: Voilà. Alors justement, je voudrais continuer. On va avancer dans votre livre. On en est au deuxième chapitre. Vous écrivez ceci. J'aime bien partir du texte lui-même. C'est à la page 33. J'ai rencontré des personnes qui étaient devenues infirmes à la suite d'un accident, d'un AVC ou encore d'une sclérose en plaques. Ils avaient eu une vie valide, une vie normale, somme toute, avant d'être handicapés et de se retrouver dans un fauteuil. Ils ont construit leur vie, leur famille, leurs enfants, et du jour au lendemain, un médecin leur a dit « C'est fini, vous ne marcherez plus. Il faut alors recréer une autre vie avec un autre fonctionnement. » C'est une véritable rupture, aussi bien pour cette personne que pour ses proches. À mes yeux, c'est le pire qui puisse arriver. Moi, j'ai toujours vécu avec mon handicap. Si j'ai marché au début, j'ai tout de suite su à quoi m'attendre. Je connaissais mon destin. Il a simplement fallu que je fasse preuve d'acceptation, quand d'autres doivent au contraire renoncer. Et vous avez cette phrase très, très puissante, très forte. Entre accepter et renoncer, la nuance peut paraître faible, mais elle est pourtant énorme. C'est le genre de remarque et de phrase que l'on se prend effectivement en pleine face, quand on est valide. Cette différence que vous soulignez entre accepter et renoncer me semble être une idée essentielle finalement. Et est-ce que ce n'est pas là aussi, en partie, la source de votre attitude positive, celle que vous défendez tout au long de votre livre ?
1: Oui, sans doute. Après, il y a des choses qui ne s'expliquent pas, mais je pense que moi, en fait, je me suis adaptée. Je savais qu'il y aurait cette évolution et je pense, en fait, que l'annonce de ma maladie, elle était plus difficile pour mes parents que pour moi. Moi, j'étais pas... Voilà, j'avais 18 mois. C'est pas moi qui pouvait comprendre. Petit à petit, on m'a expliqué, quand j'ai grandi, je savais les capacités motrices que je perdrais. Donc, au fil du temps, je pense que j'étais préparée à savoir l'évolution de ma maladie et donc préparée à accepter quand d'autres semblent, eux, toujours le lendemain, on leur dit « Non, c'est fini, tout pourrait plus marcher ». Et pour moi, c'est peut-être une nuance, mais je pense que c'est plus difficile d'accepter de renoncer. Je ne sais pas si c'est...
0: Si, si, mais alors, ce qui me frappe dans votre réponse, Kevin Le Garat, c'est votre capacité à vous mettre à la place de l'autre. Parce que là, vous parlez non pas même de votre point de vue, mais de celui des autres, c'est-à-dire du ressenti des autres. Enfin, pour moi, c'est exceptionnel. Ça ne fait même pas partie des questions que j'avais préparées. Vous voyez, je réagis à vif et à chaud, et avec toute l'émotion que ça comporte. J'enchaîne sur cette idée que, en fait, ce qui est important pour vous, c'est d'être en lien avec l'autre, de communiquer avec l'autre. Vous le disiez tout à l'heure, d'une certaine manière.
1: Oui, pour moi déjà, toute personne a quelque chose à raconter. Toute personne a une histoire de vie. Et je trouve que c'est important. C'est important de réussir à se mettre à la place de l'autre. Même si, bien sûr, on ne peut pas se mettre à la place de quelqu'un, mais de comprendre, d'échanger avec la personne. Pour moi, l'humain est important. Mmh.
0: Effectivement. Et alors, vous êtes toujours dans l'idée de la rencontre aussi, hein, dans le lieu de résidence, vous êtes en contact avec énormément de d'autres résidents, et puis vous avez des responsabilités aussi. Vous avez accepté des responsabilités.
1: Oui, déjà, je pense que c'est dans mes gènes. Mm-hmm. Je pense que j'ai des parents qui s'investissent énormément, qui sont engagés dans ce qu'ils font, dans toute activité professionnelle ou associative. Et je pense que j'ai été aussi dans cette culture-là de l'engagement. Et pour moi, dès que je suis arrivée au Courtil, dès que j'ai pris, dès que je réside au Courtil, pour moi, c'était important de m'engager pour les autres, de me battre aussi pour continuer, qui c'est une qualité, qui est une qualité de vie au sein de ce foyer. Mmh.
0: Mmh. Vous racontez un épisode, alors c'était déjà il y a 2 ans, je crois, où il y avait eu une sorte de conflit un petit peu en interne, je crois, où vous aviez porté la parole des autres pour faire valoir un point de vue aussi.
1: Je ne dirais pas que c'était un conflit, mais c'était, oui... À une étape, on était un peu en désaccord avec le choix de la direction. Mm-hmm. Mais après, on s'est battu parce que j'ai porté la parole des résidents pour faire comprendre qu'on était en désaccord et qu'on ne comprenait pas. Et je pense que par rapport à ce que j'ai dit, ce que j'ai pu réussir à remonter. Ça a fait aussi comprendre certaines choses que la direction n'avait pas conscience. Et je pense que le fait d'apporter ces choses sans être dans moi, je suis pas quelqu'un qui fait du rentre-dedans.
0: Hey, vous n'êtes pas frontal.
1: J'essaye d'expliquer les choses avec raisonnement et essayer de comprendre les choses, de mettre. Pas là, c'est pareil. Essayer de mettre à la place des choix de la direction, de comprendre pourquoi ils font tel ou tel choix. Je pense que cette faculté me mette à place les autres, ça apporte.
0: Ça apporte dans la négociation.
1: C'est ça.
0: Alors, on va avancer un petit peu parce que il y a tellement d'aspects dans votre livre, tellement de choses. D'ailleurs, il faut que les gens le lisent. Hein. De toute façon, on ne va pas tout dire ici à l'antenne, bien sûr. Vous évoquez aussi assez longuement la chance. J'en ai parlé tout à l'heure, et je reprends là encore votre propos, d'être né en un temps où la technologie permet de maintenir votre autonomie d'une certaine façon. Et j'ai été frappé alors, par la manière dont vous parlez de votre fauteuil, dont vous l'évoquez, ce fauteuil qui est là, qui est devant nous, il vous porte. Et on est évidemment très loin de ce que l'on appelait il y a bien longtemps la chaise roulante, évidemment, ici. Voilà, je vois que vous rigolez, parce qu'on est vraiment très très loin de tout ça. J'ai l'impression aussi que vous en parlez de ce fauteuil comme quasiment comme quelqu'un, comme d'une personne presque, comme d'un. C'est beaucoup plus qu'un outil, c'est presque un prolongement de vous. Enfin, c'est ce que je retire de ce que vous avez exprimé dans votre livre.
1: C'est pour moi un allié. C'est un allié parce que sans ce fauteuil, je n'aurais pas cette autonomie que j'ai, que ce soit aller sur l'ordinateur, parce que c'est pas que rouler. Quand on entend comme ça, de mon fauteuil roulant, c'est juste pour rouler, d'aller d'un endroit à un autre. Mais pour moi, c'est, c'est bien plus que ça. Mmh. Pour moi, c'est toute mon autonomie. Aujourd'hui, si je peux contacter quelqu'un par téléphone, si je peux naviguer et écrire un texte à l'ordinateur, c'est grâce à ce fauteuil. Mmh. Et c'est aussi l'autonomie là où je réside, j'ai un studio où il y a ce qu'on appelle la domotique. Mmh. Ça veut dire que avec mon fauteuil, je peux ouvrir les portes de mon studio, la lumière, donc c'est vraiment cette autonomie que je peux avoir avec ce fauteuil.
0: Vous pouvez rester maître de votre environnement.
1: C'est ça. Mmh.
0: Mmh. Alors, justement, toute cette technologie, alors on va parler des choses un peu qui fâchent peut-être, mais bon, pas vous en tout cas, mais parfois, toute cette technologie, elle a un coût, évidemment. Et j'ai envie de vous demander, est-ce qu'il est facile, ça implique presque la réponse, est-ce qu'il est facile de faire valoir ses droits? Est-ce que l'on est bien accompagné sur le plan administratif, pour le montage des dossiers, des aides, des subventions, parce que c'est très compliqué. Ou est-ce que parfois vous avez l'impression, dans ces démarches, de vous heurter, alors vous ou vos proches, de vous heurter à un mur, voire pire, à une logique comptable, purement comptable. Comment vous vivez ce rapport, finalement à cette technologie du point de vue économique?
1: C'est une très bonne question.
0: Je vous remercie.
2: Si je peux rajouter peut-être...
0: Je vous en prie.
2: Vous parlez de ce côté, on va dire, financier.
0: Bien sûr.
2: Appelons un chat un chat. Effectivement, c'est très compliqué. Mm-hmm. C'est des dossiers énormes qu'il faut remplir. Des dossiers, plus des dossiers, plus des dossiers. Il faut taper à plusieurs portes. Je crois que la maman serait plus à même que moi pour répondre, évidemment, mais c'est un tas de portes qu'il faut frapper, d'essayer d'ouvrir. Alors, effectivement, on touche des aides. On ne va pas se le cacher non plus, il y a des aides. Mais il faut aller les chercher. Et les familles sont confrontées à ça. Et toutes les familles n'ont peut-être pas cette capacité, ou du moins la volonté d'aller. Parce que vous passez une porte, il faut en ouvrir une deuxième, encore une troisième. Et c'est vrai qu'à un moment donné... On peut vite arrêter les démarches. On peut être découragé, oui, effectivement. Mm-hmm. Mais on y arrive. Il y a des aides, mais c'est vrai qu'il faut prendre un petit peu son bâton de pèlerin, quoi, pour y arriver.
0: Alors, justement, je vais rebondir sur l'actualité d'aujourd'hui. Il y avait ce matin, dans le journal Ouest-France, le quotidien Ouest-France, je lisais un article, je ne sais pas si vous l'avez eu l'occasion de le consulter ou de le voir, concernant une pétition qui était à l'initiative de Véronique Tixier, donc une habitante du Puy-de-Dôme, une pétition qui est riche déjà de 103 000 signatures, soutiens, ce qui la rend recevable par le Sénat. Pétition donc qui a été déposée et je m'appuie sur l'article de nos confrères du quotidien Ouest-France qui dit ceci, donc ça concerne l'adoption d'une loi révisant le mode de calcul pour l'attribution de l'allocation adulte handicapé. Et je poursuis donc en citant l'article de ce matin. Le montant de cette aide versée par la caisse d'allocation familiale aux personnes souffrant d'un handicap et dans l'impossibilité de travailler dépend des revenus du conjoint ou de la conjointe. Et la pétition ajoute une incongruité et une injustice, selon effectivement la personne qui a porté cette pétition, Véronique Tixier, et qui a commencé à ne plus percevoir, nous explique l'article, son allocation après s'être mise en concubinage, c'est-à-dire vivre effectivement à deux, et elle a même été contrainte de rembourser un trop-perçu de 5 000 euros environ. Donc on a quand même l'impression là qu'il y a des choses qui vont pas dans tout ce système. Et c'est l'aspect financier, mais c'est aussi, et elle l'indique aussi, c'est la dépendance par rapport à l'autre, par rapport au conjoint. C'est assez. Alors, comment vous réagissez, vous, alors, à la fois vous, Kevin Legarat, et puis vous aussi, parents, qui êtes confrontés à ces questions financières? Alors, qui prend la parole?
2: C'est toute la perplexité, justement, de ces lois qui. Alors, c'est paradoxal, hein, comme vous le dites. Kevin touche cette aide, et tant mieux. Et d'autres, comme vous faites allusion, hein, oui. J'ai lu l'article ce matin également, et on voit le côté d'aberration. Pourquoi telle personne et pourquoi pas l'autre personne, qui en outre, elle n'a rien demandé, cette personne-là. C'est Véronique, je crois qu'elle
0: Véronique Tixier, oui.
2: Alors, donc on voit bien l'aberration que propose et l'aberration du système qui fait que voilà, certaines personnes peuvent toucher cette aide et pas d'autres, alors que tout le monde est dans le même cas.
0: Voilà, oui, je veux dire, c'est la partie, le handicap, il est le même pour tous. Quoi.
2: Ouais,
0: voilà.
2: Et
0: ce sont des contraintes qui sont un peu tracassières, quoi. Hein, plus que tracassières. On va avancer un petit peu. Oui, pardon. Allez-y, Kevin.
1: De paradoxes, en fait. Mais ce que je peux dire, je rebondis un peu dans le même domaine, mais ce que je peux dire, c'est que moi, je suis là où je réside. J'ai la chance d'accompagner aussi d'une assistante sociale qui s'occupe aussi de tous ces dossiers, qui a une bonne connaissance aussi de toutes les réglementations, toutes les aides financières et tout ça. Et je veux dire, moi, j'ai de la chance parce qu'il y a des familles qui ne connaissent pas toutes les aides qu'ils peuvent percevoir et qui, des fois, peuvent être aussi mélangées ou ne comprennent pas forcément tout ça. Et ce fait d'avoir une assistance sociale, ça aide énormément.
0: L'accompagnement, effectivement, quoi, dans tout ce processus compliqué, dans cette jungle des démarches administratives.
2: Oui, il y a des familles qui ne connaissent pas tous les rouages qu'il y a. Donc c'est important, comme disait Kevin, que les assistantes sociales, justement, s'imprègnent et se mettent dans ces dossiers, parce que beaucoup de familles ne connaissent pas et ne savent pas qu'il y a des aides possibles. Donc c'est important que l'assistante sociale, justement, prennent ces dossiers et ces projets.
0: En compte, oui. Alors, on va avancer un petit peu encore dans ce livre. On n'ira pas jusqu'au bout, mais comme je le disais tout à l'heure, il va falloir l'acheter pour le livre. sans vouloir plomber l'ambiance, Kevin Legarat, mais là encore, si j'en parle, c'est que vous vous exprimez très simplement là-dessus dans votre livre. L'évolution de la maladie vous conduit à avoir un rapport au temps qui est différent, vous le dites, à valoriser ce temps et à refuser de le perdre, je vous cite, en broutille. Et est-ce que c'est là aussi cette urgence, évidemment, qui explique ce que vous appelez votre urgence de vivre, et dont on s'étonne parfois qu'elle soit plus intense chez vous que chez des gens qui pourraient en profiter directement, des valides?
1: C'est parce que moi, j'ai bien conscience de l'évolution de la maladie, et j'ai bien conscience que je ne vivrai pas dans la normale. J'ai une espérance de vie qui a pu diminuer par rapport à des personnes valides. Donc pour moi, c'est forcément, on a envie d'être, quand on est dans l'urgence, quand on est dans l'urgence de vivre, on n'a pas de temps à perdre. Je veux dire, moi, je préfère profiter des bons moments, de faire des choses qui me font oublier aussi mon handicap, et pas perdre de temps. Je pense que j'ai rien d'autre à ajouter par ça, parce que pour moi, oui, je sais très bien que je ne vivrai pas comment dire, que j'ai une espérance de vie plus 10 minutes.
0: Mm-hmm. Votre papa qui veut intervenir.
2: Pour compléter peut-être, oui. Parce que nous, on a su très tôt la maladie de Kevin. Il est atteint de la myopathie de Duchenne. Et juste pour compléter ce que les propos de Kevin, lorsqu'on nous a annoncé cette maladie, on nous a donné une espérance de vie de 18 ans. Mm-hmm. À l'époque, c'était 18 ans, voire maximum 20 ans. Mm-hmm. Alors, non seulement c'est un coup de massue pour les parents, c'est un grand coup sur la tête que l'on prend, mais depuis, voilà, l'évolution aussi scientifique, mais médicale, fait que ces personnes atteintes de ces maladies peuvent aller beaucoup plus loin. Donc là, il a 30 ans, donc on espère qu'il aille encore bien longtemps, bien évidemment. Mais c'est vrai qu'il nous le dit parfois discrètement, c'est que moi, j'ai plus de temps à perdre. Hein, donc moi, il faut que je roule et que je roule vite. Si je puis me permettre de dire avec son fauteuil, mais voilà.
0: Alors, justement, vivre, c'est aussi réaliser ses rêves. Et vous avez tout un chapitre où vous parlez de ses rêves. Alors, je l'ai évoqué tout à l'heure dans l'entrée, en démarrage de cette émission, en parlant de votre rêve de journalisme. Vous avez mis un petit peu un pied aussi dans ce domaine-là. Mais dans ce chapitre-là, vous commencez par décrire votre quotidien, c'est-à-dire tous ces gestes de la vie, se lever, se laver, s'habiller, se nourrir, que l'on fait presque sans y penser lorsque l'on n'en rencontre pas de problème de mobilité. Je renvoie le lecteur à votre livre, je ne vais pas insister, mais j'aimerais revenir simplement avec vous sur ce que vous écrivez, parce que ça a résonné très fort en moi, sur la nourriture. J'ai beaucoup apprécié ce passage que vous avez écrit. Je vous cite, parce que c'est très... Enfin, ça donne faim, quoi. Hein. À chaque fois, je vous cite, « À chaque fois que l'on doit renoncer à un nouvel aliment, c'est une nouvelle épreuve. » Il faut être raisonnable, prendre conscience qu'il faut soit arrêter, soit changer de

0: Même eu la chance et l'honneur une fois de manger dans le restaurant en haut de la tour Montparnasse. Une véritable incursion dans un autre monde, régi par des protocoles bien précis. J'étais fasciné et je me suis régalé. Alors, justement, est-ce qu'il y a, cela étant posé, est-ce qu'il y a des progrès, vous en parlez un petit peu après, est-ce qu'il y a des progrès qui ont été faits dans ce domaine pour adapter la gastronomie, véritablement, aux contraintes du handicap? C'est quelque chose que j'ai découvert en vous lisant.
1: Oui, oui, il y a eu aussi des évolutions, oui. Parce que dans mon foyer, l'alimentation est une place importante. On a des instances qui travaillent sur l'amélioration des repas, des menus. Une commission de menus, parce que c'est vrai que il y a de la cuisine, de collectif, mais on essaye d'évoluer pour que ça soit bon et que ça soit que tout le monde puisse pouvoir manger tous les aliments parce que certaines personnes doivent avoir des textures modifiées pour éviter d'avaler de travers.
0: Les fausses routes, oui.
1: Les fausses routes. Et du coup, par rapport à ce que je dis, quand je dis d'ailleurs que je suis plus gourmet que gourmand, c'est que qu'il y a aussi quelque chose qu'on ne pense pas, mais dans ma situation, quand je mange lentement, je ne peux pas manger rapidement, du coup, ça met du temps à mastiquer, avaler les aliments. Du coup, le fait de prendre du temps à manger, je ne mange pas dans grande quantité. Mm-hmm. Et quand je dis que je suis plus gourmet que gourmand, c'est parce que gourmet, parce que j'aime manger, j'aime bien la bonne bouffe, mais pas avec des grandes quantités. Parce que du fait de ma situation, le fait de mettre du temps à mastiquer, forcément, ça coupe plus la faim.
0: Oui, c'est effectivement une situation particulière, mais ça n'empêche d'aimer, goûter, essayer, effectivement. Vous parlez également de tentatives qui ont été faites par... Alors vous citez Thierry Marx, un chef qui a fait des recherches un petit peu, qui a fait des tentatives pour combiner la gastronomie et puis les contraintes dont vous parlez.
1: Mais en fait, c'est un chef qui... à la base, utilise, fait de la cuisine moléculaire. Et il s'est rendu compte, par ses techniques de cuisine moléculaire, qu'il travaille beaucoup les textures. Et une fois, je suis tombé un article sur lui, où il expliquait qu'il avait accueilli dans son restaurant des personnes en situation d'handicap, mais qui devait manger dans une texture modifiée. Et en fait, ça n'a pas posé véritablement de problème parce que lui, qui proposait de la cuisine moléculaire. Donc déjà des textures qui modifiaient. Et pour lui, ça y est, il a été sensible à cet aspect-là que lui-même n'avait pas conscience avant. Il a pris conscience aussi que par ces techniques de cuisine moléculaire, ils pouvaient réadapter des repas, des plats.
0: Alors, ça me faisait penser à un autre cuisinier, c'était Hervé Tisse aussi. Alors, je ne sais pas si vous avez eu l'occasion de croiser son nom, mais qui s'est beaucoup intéressé également, mais il y a déjà une quinzaine d'années, à ces aspects aussi de la cuisine moléculaire. Alors, on va en continuer d'avancer dans ces rêves. Vous parlez aussi dans ce chapitre...

0: de votre rapport à la télévision et de ce désir d'être journaliste, alors non plus devant, mais dans la télé, sur le plateau, à partager votre goût de l'information, parce que rien de ce qui se passe dans le monde ne vous échappe, hein, on le lit sous votre plume. Et avec évidemment Hélène Bloclet qui vous relaye dans ce domaine. Mais vous avez d'ailleurs eu l'occasion de belles rencontres dans ce domaine télévisuel. Qu'est-ce qui vous attire tant dans ce média? Et puis parlez-nous un peu de ces rencontres-là qui valent le coup, là.
1: Là, je vais expliquer que ce qui m'attire, c'est parce que déjà, comme je dis dans le livre, j'ai passé beaucoup de temps à regarder la télévision. Et pour moi, c'était. Pour moi, à chaque fois que je. La télé, c'est un moment d'évasion. Mm-hmm. C'est un moment où je pense plus à mon handicap, mm-hmm. où je suis concentré dans l'histoire, dans ce que je vois dans la télé. Et c'est vrai que c'est ça, mon attirance pour ce monde de la télévision a commencé sur le fait que je passais beaucoup de temps, surtout le soir, devant ma télé. Mm-hmm. Parce que, comme je raconte un peu dans le livre, le soir, la nuit, pour moi, c'est un moment que je peux redouter. Mmh. Redouter par des douleurs nocturnes dans la nuit. Et du coup, je retarde ce moment pour m'endormir. Mmh. Mmh. Et je retarde en regardant la télé. Et c'est comme ça que je me suis...
0: Vous êtes pris au jeu de ce qui se passait sur l'écran, quoi.
1: C'est ça. Hein?
0: Et puis comme Alice, vous avez eu envie de passer de l'autre côté, quoi, de traverser le miroir.
1: C'est un peu ça, oui.
0: Ouais.
1: Et puis c'est fait. Aussi, ça fait écho à ce que je disais tout à l'heure. Quand je dis qu'il n'y a pas de petite histoire, que tout le monde a quelque chose à raconter, et ben c'est aussi le fait de... Quand je vois des journalistes interviewer des personnes, ça m'attire. Mmh.
0: Du coup, alors, vous avez fait des rencontres quand même, vous les racontez. Alors, brièvement, parce que le temps passe tellement vite avec vous, là, il nous reste quelques, 5-6 minutes. On va... J'aimerais que vous nous racontiez assez brièvement les rencontres qui ont été marquantes pour vous, puisque vous en parlez dans votre livre.
1: Oui, j'ai eu plusieurs rencontres, mais il y en a surtout. Il y a un animateur de télé et de radio aussi. Qui fait de la radio, c'est Nagui. Mmh. Nagui, c'est une personne que je regarde depuis longtemps dans ces divertissements, dans ces jeux, et ça faisait longtemps aussi de ce rêve aussi de rencontrer. Mm-hmm. Et puis j'ai un jour quand j'étais hospitalisé à la suite d'une opération, il y a l'association Rêve qui intervient dans les hôpitaux, qui auprès des personnes pour leur demander quel rêve ils ont, qu'ils voudraient réaliser. Et moi, c'était ma demande, c'était de rencontrer Nagui. Et ça a été fait.
0: Il s'est passé 2 ans entre l'expression de votre désir et puis la réalisation du rêve, je crois.
1: Oui.
0: Ouais. Et alors, donc là, vous avez rencontré quelqu'un de voilà, on connaît Nagui, tout le monde le connaît, mais vous en parlez avec énormément d'admiration et je dirais presque d'affection, parce que vous avez trouvé quelqu'un de très humain, quoi.
1: Je pensais bien qu'il serait humain. Quand je vois à la télé, je me dis, j'espère qu'il sera la même personne qui est à l'écran. Des fois on se dit est-ce qu'il va être véritablement comme ça, ou est-ce que c'est un rôle qui joue. Et quand j'ai rencontré son vrai, c'est vraiment la personne qu'on voit très, très humain, à l'écoute. Quand t'as passé vraiment un incroyable, un merveilleux moment. On a échangé de tout, de mon histoire, de la vie en général. Et quelqu'un qui a beaucoup d'humour aussi.
0: Beaucoup d'humour aussi.
1: Oui.
0: Alors, c'est un terrain sur lequel vous êtes bien entendu, du coup.
1: Ouais, c'est ça. C'est ça.
0: Alors, dans une autre, un autre moment de votre existence, vous avez aussi, alors, avec l'association Le Rêve Bleu, vous avez fait un autre rêve qui s'est réalisé. Donc, c'était un peu antérieurement dans votre vie,
1: oui.
0: Puisque vous avez fait de la plongée.
1: Oui, ça a plongé.
0: Oui.
1: C'est incroyable.
0: Ah oui, ça paraît effectivement tout à fait inattendu, quoi. Alors, c'était avant que vous n'ayez ces difficultés, je crois, de respiration.
1: C'est ça, oui, c'était avant. La trachéotomie. À l'époque, je n'étais pas encore au cortile logique. J'étais accompagnée au centre régional marin. Et il y avait une activité plongée par... a été monté grâce à sa souleur Rêve Bleu.
0: Oui.
1: Monté par un kinésithérapeute, Laurent Delmas, et une éducatrice spécialisée qui a créé cette association parce que eux-mêmes faisaient de la plongée et ils ont monté cette association pour proposer aux personnes.
0: Mais vous êtes allé très loin. Vous n'êtes pas contenté de plonger dans un bassin de plongée localement.
1: Non.
0: Vous êtes allé très très loin.
1: En fait, on avait l'habitude toutes les semaines de plonger dans une piscine et on faisait une semaine de plongée à l'extérieur. On a plongé à plusieurs reprises en Méditerranée, mais on est aussi passé plus loin. On a été en Martinique.
0: En Martinique, c'est extraordinaire, c'est quand même. Ça vous fait des rêves plein la tête, du coup, finalement. À rester comme cela, dans votre mémoire, même si aujourd'hui vous n'avez plus accès. Voilà, ça fait partie des choses sur lesquelles vous avez dû renoncer.
1: Oui.
0: On arrive, Kevin Le Garage, je suis vraiment désolé parce que j'ai encore 4 pages de questions, votre livre m'a passionné. On arrive à la conclusion. Et la conclusion, je vais vous la laisser, mais je vais vous la laisser en
2: vous
0: citant.
2: Et dans le monde entier,
0: parce que
2: j'ai beaucoup
0: apprécié cette phrase qui est la vôtre. Dans votre conclusion, vous dites « Eh oui ».
3: Bonsoir à tous.
0: Je rêve
3: encore une journée de combat pour les pompiers,
0: que
3: ce soit
0: bouge,
3: en Côte d'Or, dans le Var, en Gironde, ils continuent de lutter contre
0: je
3: les
0: rêve.
3: Flammes. En Côte d'Or,
0: mais
3: le feu a parcouru 150 hectares, dont 90
0: sont
3: brûlés.
0: Entre les deux concepts,
3: toujours engagés sur le terrain.
0: Mais elle est
3: dans
0: importante.
3: Le Var, à Brignoles, le feu est fixé après avoir parcouru 130 hectares.
0: L'évasion.
3: Quant à la Gironde, 3300 pompiers restent
0: mobilisés
3: sur place. L'incendie est stabilisé.
0: C'est magnifiquement exprimé.
3: Les comptes de la préfecture, 240 habitations
0: Kevin,
3: détruites par les flammes.
0: Dans ce contexte,
3: vraiment
0: le 10-44
3: de et la préfecture de Loire-Atlantique demandent aux entreprises
0: d'être venu
3: de permettre aux pompiers
0: jusqu'au studio de Bretagne 5
3: sur leur temps de travail et conditions météo.
0: Merci à vos parents qui vous ont accompagnés. Merci Hélène Blotley. Et nous allons retrouver ce micro dans quelques semaines. Voilà, on en reparlera. Merci donc pour votre participation à tous. Page blanche, c'est terminé pour aujourd'hui. Merci à l'ami Frédéric Guillon qui a travaillé, opéré, transpiré aux manettes, comme toujours. Quant à moi, je vous retrouve donc le vendredi 19 février en compagnie d'une voix que vous connaissez bien sur les ondes de Bretagne 5, l'écrivain Denis Flagel. A très bientôt, et d'ici là, portez-vous bien.
3: Alors que les incendies se multiplient.

0: bébés sont nés lors de cette période. C'est 1% de moins que l'an passé, selon l'INSEE. Parmi les facteurs qui pourraient expliquer cette baisse des naissances, les difficultés à trouver un emploi stable et les craintes liées à la conjoncture économique et au réchauffement climatique. Voilà pour l'essentiel de l'info. Excellente soirée.
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1: Bonsoir à tous. Les incendies toujours au cœur de l'actualité. Les pompiers sont sollicités partout en France pour épauler leurs collègues dans les zones critiques. En Loire-Atlantique, on souhaite que les pompiers volontaires soient libérés pour intervenir. Des interventions contre les flammes qui se font aussi avec l'aide des pompiers européens. Un soutien précieux pour la France. Et puis le jour du dépassement, c'est aujourd'hui. L'humanité a déjà consommé ce que la Terre est capable de régénérer en un an. Encore une journée de combat pour les pompiers, que ce soit en Côte d'Or, dans le Var ou en Gironde, ils continuent de lutter contre les flammes. En Côte d'Or, le feu a parcouru 150 hectares, dont 90 sont brûlés. 150 pompiers sont toujours engagés sur le terrain. Dans le Var, à Brignoles, le feu est fixé après avoir parcouru 130 hectares. Quant à la Gironde, 3300 pompiers restent mobilisés sur place. L'incendie est stabilisé. D'après le décompte de la préfecture, 240 habitations ont été détruites par les flammes. Dans ce contexte, le 10-44 et la préfecture de Loire-Atlantique demandent aux entreprises du département de permettre aux pompiers volontaires d'intervenir sur leur temps de travail alors que les conditions météo provoquent des demandes d'intervention plus élevées et que certains soldats du feu sont aussi envoyés en renfort en Gironde. Mais cette solution n'est pas du tout adaptée au manque d'effectifs chroniques selon le président du syndicat des sapeurs-pompiers volontaires, Bruno Ménard.
2: Les moyens que l'on a aujourd'hui ne sont plus assez suffisants pour faire face aux incendies et autres. Et ce qui m'interpelle, c'est que d'un côté où on a des ressources humaines de Loire-Atlantique du 10-44 qui met à pied à titre conservatoire et qui utilise des moyens de sanction contre des sapeurs-pompiers volontaires. Et de l'autre côté, on vient pleurer auprès des entreprises pour pouvoir libérer d'autres sapeurs-pompiers volontaires. Donc je pense qu'avant de faire appel au secteur privé, il faudrait d'abord que le 10-44 fasse le ménage chez lui.
1: Le combat contre les flammes en France ne mobilise pas seulement les pompiers français. Des renforts venus de toute l'Europe sont en soutien, qu'ils viennent du Portugal, de Suède ou encore de Croatie. Un coup de main nécessaire. Hadja Labib, commissaire européenne à la gestion des crises, était en Gironde aujourd'hui et elle a insisté sur l'importance de cette solidarité européenne.
3: Donnons-nous les moyens de faire face à ces catastrophes naturelles auxquelles aucun État dans le monde ne peut faire face seul. Ce qu'il nous faut, c'est plus de solidarité, plus de moyens ensemble. Il ne suffit pas d'envoyer des moyens, il faut aussi pouvoir les gérer. Et si ça se passe aussi bien avec l'Allemagne, avec la France, avec la Belgique, la Suisse, c'est parce qu'il y a une coordination transfrontalière qui permet d'avoir des équipes qui sont directement opérationnelles. Donc s'entraîner toute l'année, avoir des mécanismes qui sont prévus à l'avance, c'est ça qui va permettre finalement de nous adapter au changement climatique.
1: À Bruxelles, un centre d'urgence de l'UE coordonne l'assistance aux États membres touchés par les catastrophes. En parallèle, la Fondation du patrimoine lance une collecte d'urgence pour contribuer à la sauvegarde et à la restauration des espaces touchés par les incendies en Gironde et dans les Landes, à la clé la replantation et la renaturation des forêts. Alors que les incendies se multiplient, ces dernières semaines, 275 interpellations ont été réalisées par les forces de l'ordre après des départs de feu. Une trentaine d'interpellés ont été mis en examen. Selon le ministre de l'Intérieur, Laurent Nunez, dans 70% des cas, les incendies sont criminels. Également dans l'actualité, dans les Pyrénées-Atlantiques, un spéléologue est bloqué depuis hier soir à 350 mètres de profondeur après une chute dans une cavité à La Pierre-Saint-Martin. Les sauveteurs sont sur place. Situé tout près de la frontière espagnole, ce gouffre est l'une des cavités naturelles les plus profondes au monde. Le jour du dépassement, c'est aujourd'hui. À partir de maintenant, l'humanité a consommé l'ensemble des ressources que la planète est capable de régénérer en un an. Et parmi les ressources naturelles les plus fragilisées figure évidemment l'eau. C'est dans ce contexte que le WWF France publie une nouvelle étude de son étude « L'eau que nous mangeons », Clémence Lobary.
4: Oui, WWF France s'intéresse à notre consommation d'eau dite invisible, c'est-à-dire celle que nous n'utilisons pas pour boire, cuisiner ou nous laver. Dans le viseur de l'ONG, l'eau nécessaire à la production de tout ce que nous consommons, comme l'alimentation, les vêtements ou encore l'électricité. Et au total, notre empreinte écologique atteint près de 500 litres d'eau par jour et par personne, dont 250 litres sont directement liés à notre alimentation. WWF France recommande ainsi d'accompagner la transition du modèle agricole, notamment en remplaçant par exemple les cultures les plus gourmandes en eau, comme le maïs.
1: La France est touchée par une importante sécheresse. 43 départements sont placés en crise. Et puis, la natalité est toujours en baisse en France. Au premier semestre, un peu moins de 314 000 bébés sont nés lors de cette période. C'est 1% de moins que l'an passé, selon l'INSEE. Parmi les facteurs qui pourraient expliquer cette baisse des naissances, les difficultés à trouver un emploi stable et les craintes liées à la conjoncture économique et au réchauffement climatique. Voilà pour l'essentiel de l'actualité. Excellente soirée.
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4: Bonsoir à tous. Un point sur les incendies qui touchent la France. La préfecture annonce que le feu de la Côte d'Or est désormais fixé. 150 hectares ont été brûlés. Dans le Var, les évacués de la commune de Brignoles ont pu regagner leur logement. En Gironde, deux reprises de feu ont été observées dans la commune de Lenton, mais le feu reste stabilisé pour le moment. Au total, 144 000 personnes ont pu regagner leur logement sur 12 communes au total. L'Association des maires de France lance un fonds de soutien pour les communes touchées par les incendies. Les dons seront redistribués en priorité à la protection civile, annonce l'AMF, essentiellement en Gironde, mais aussi dans le Var. Vers un retour de la canicule dans le sud-est de la France, quatrième épisode caniculaire. 21 départements en vigilance orange, du Doubs au Var, en passant par le Puy-de-Dôme. Ce jeudi, on a mesuré des pics à 37 degrés à Grenoble, 36 à Chambéry. A l'inverse, l'ouest du pays bénéficie d'une baisse des températures. Dans le reste de l'actualité, Gabriel Attal annonce faire appel de la décision de justice qui autorise le Rassemblement national a utilisé le terme « renaissance » dans sa campagne pour 2027. Ce jeudi, le tribunal de Paris avait rejeté la demande du président du parti Renaissance. Il avait assigné le RN en justice après la publication des affiches de campagne de Marine Le Pen, dont le slogan reprend le nom du parti de l'ancien Premier ministre. Dans les Hautes-Alpes, trois personnes ont été placées en garde à vue pour avoir abattu 9 loups illégalement, une espèce protégée dont l'abattage est encadré par la loi. Les trois suspects ont été placés sous contrôle judiciaire dans l'attente de leur procès qui se tiendra en janvier. Et puis en football, les 55 associations européennes membres de l'UEFA ont rejeté à l'unanimité le projet d'ouvrir la FIFA à des investisseurs privés. Gianni Infantino annonçait mardi vouloir créer une entreprise pour gérer les activités commerciales de la FIFA et financer les tournois. L'UEFA menace de boycotter des Coupes du Monde. La prochaine compétition en date, c'est le Mondial féminin qui se déroule au Brésil en 2027. Bonne soirée à tous.
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1: Bonsoir à tous. Un point sur les incendies qui touchent la France. La préfecture annonce que le feu de la Côte d'Or est désormais fixé. 150 hectares ont été brûlés. Dans le Var, les évacués de la commune de Brignoles ont pu regagner leur logement. En Gironde, deux reprises de feu ont été observées dans la commune de Lenton, mais le feu reste stabilisé pour le moment. Au total, 144 000 personnes ont pu regagner leur logement sur 12 communes au total. L'Association des maires de France lance un fonds de soutien pour les communes touchées par les incendies. Les dons seront redistribués en priorité à la protection civile, annonce l'AMF, essentiellement en Gironde, mais aussi dans le Var. Vers un retour de la canicule dans le sud-est de la France, quatrième épisode caniculaire. 21 départements en vigilance orange, du Doubs au Var, en passant par le Puy-de-Dôme. Ce jeudi, on a mesuré des pics à 37 degrés à Grenoble, 36 à Chambéry. A l'inverse, l'ouest du pays bénéficie d'une baisse des températures. Dans le reste de l'actualité, Gabriel Attal annonce faire appel de la décision de justice qui autorise le Rassemblement national a utilisé le terme « renaissance » dans sa campagne pour 2027. Ce jeudi, le tribunal de Paris avait rejeté la demande du président du parti Renaissance. Il avait assigné le RN en justice après la publication des affiches de campagne de Marine Le Pen, dont le slogan reprend le nom du parti de l'ancien Premier ministre. Dans les Hautes-Alpes, trois personnes ont été placées en garde à vue pour avoir abattu 9 loups illégalement, une espèce protégée dont l'abattage est encadré par la loi. Les trois suspects ont été placés sous contrôle judiciaire dans l'attente de leur procès qui se tiendra en janvier. Et puis en football, les 55 associations européennes membres de l'UEFA ont rejeté à l'unanimité le projet d'ouvrir la FIFA à des investisseurs privés. Gianni Infantino annonçait mardi vouloir créer une entreprise pour gérer les activités commerciales de la FIFA et financer les tournois. L'UEFA menace de boycotter des Coupes du Monde. La prochaine compétition en date, c'est le Mondial féminin qui se déroule au Brésil en 2027. Bonne soirée à tous.
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2: La plume est à vous, Michel Philippot. C'est une nouvelle de Sigrid Morgantini que je vous propose d'entendre ce soir. Mansuétude, avec pour sous-titre « Clin d'œil au passé ». Cette histoire replongera beaucoup d'entre vous, sans aucun doute, comme ce fut mon cas, en ces temps privilégiés et nostalgiques de nos années lycées. Mais avant de plonger dans cette nouvelle, et pour nous remettre dans cet esprit d'adolescence, écoutons d'abord ce titre de Daniel Messia, « Souvenir de lycée ».

1979, lycée Pierre Brossolette à Villeurbanne. Milou est en première A, section littéraire. Joël Alache en première B, section scientifique. Toujours de l'animation dans ce lycée, surtout au moment des récréations, durant lesquelles les élèves se libèrent du silence de rigueur durant les cours. Milou vient de sortir du foyer où la fumée de cigarettes fomente une ambiance nuageuse et nauséabonde. Elle a une heure de permanence. Elle devrait travailler à la dissertation qu'elle doit rendre demain, mais sa tête est tout encombrée de soucis, de chagrin, de peine, mais aussi de malaise et de rage colérique. Hier matin, en attendant l'ouverture des grilles du lycée, elle a eu une discussion avec Joël. Maladroitement, elle lui a avoué à quel point elle était amoureuse de Denis. Denis ne fait quasiment pas attention à Milou, alors qu'il semble assez intéressé par Joël. Évidemment, du haut de son 1,55 m et de son léger surpoids, de son front boutonneux et de son regard mal assuré derrière ses verres de lunettes assez épais, Milou ne fait pas le poids avec l'allure élancée de Joël, mise en valeur par des tenues toujours impeccablement branchées. Pas le poids non plus avec son regard sombre, habilement maquillé. L'image que renvoie Joël éclipse hardiment celle que renvoie Milou. Pourtant, hier matin, elle s'est bravement jetée à l'eau, Milou, et elle a humblement, maladroitement, demandé à Joël si elle tient à Denis. Celle-ci a répondu goguenarde. Ouais, Denis, ah, seconde, c'est un type super mimi, hein. Il bave quand il me regarde. Mais moi, bouf, m'intéresse pas vraiment. Quand Milou a murmuré dans un souffle, de façon à peine audible, « Parce que moi, tu sais, Denis, je crois que je l'aime. » Elle a cru que son cœur allait éclater. Joël a drôlement souri en la dévisageant. Elle a hoché la tête et finit par rétorquer, signifiant la fin de la discussion. Je vois. Bon, ben, c'est ton problème, ça, hein, mais tu sais, tu devrais pas t'attacher comme ça. T'es trop sensible, ma petite Milou. »

Maintenant, là, dans la cour, où ses pas l'ont conduite par hasard, Milo voit, derrière un arbre, juste après les cages de Hand, elle les voit. Elle voit Denis, qui embrasse Joël à pleine bouche. Elle voit Joël alangui dans les bras de Denis. Trahison, coup bas, méchanceté perverse, désir de faire mal. Milo ne sait pas. Ils ne l'ont pas vue et elle se sauve en courant. Ah, cette Joël, quelle bouffeuse de garçon, une vraie teigne, une mante religieuse. En 2 ans, elle a dû sortir avec 20 garçons différents, des paris, souvent. Je te parie que je me le fais, ce petit gringalet à lunettes, ou je te parie un café que je peux me faire ce type là-bas, super canon. Souvent, sa séduction est aussi aiguisée par des rivalités avec d'autres belles qui agissent comme elle, pour la curée des grands, des beaux, des intelligents, des ceci, des cela. Ce que Joël adore par-dessus tout, c'est détourner les petits amis de ses congénères lycéennes. C'est d'ailleurs ce qui s'est passé avec Denis. Elle avait jeté son dévolu sur un géant blond joueur de handball en terminale. Milou, elle se croyait à l'abri d'une curée de l'Amazone, mais quand elle lui a avoué son amour pour Denis, le sang de Joël, son sang de harpie, n'a fait qu'un tour. Plus aucun intérêt pour le beau blond de terminale. Il a fallu qu'elle pique Denis à cette gourdasse de Milou. Chose très facile, avec une proie comme Denis. Pourtant, son ami Nicky avait bien prévenu Milou. Tu fais une bourde de lui en parler à Joël. Elle est incapable de comprendre un truc pareil. C'est un quartier de viande daubée, cette Joël. Milou, elle s'était dit qu'en anticipant, Joël, elle n'oserait pas. Mais il faudrait bien davantage que la naïveté et la franchise de Milou pour freiner une guerrière telle que Joël. Au contraire, son aveu avait dû l'inciter à aiguiser ses armes. Mais pourquoi ? Pourquoi donc Joël a-t-elle ce comportement de mégère, mégalo ? Ce que Milou ne sait pas, pas plus que qui que ce soit d'ailleurs, c'est que Joël a été abandonnée par son père alors qu'elle avait à peine 3 ans. Depuis, pour elle, l'image, la notion même d'être aimant, non seulement lui est étrangère, mais provoque chez elle une cruauté et une agressivité tout autant indicibles que sans bornes.

1981. L'époque lycée prend fin, avec le bac en poche pour Milou, mais un ratage maison et un redoublement pour Joël. Comme dit le vieil adage, il y a une justice. Le bac, pour Milou, oui, bien sûr, ça compte. Et une mention par-dessus le marché, ça flatte. Mais ce qui compte le plus, c'est de pouvoir entériner le lycée et son histoire d'amour. Le cœur en charpie, elle va bravement s'atteler à des études supérieures et travailler, et elle finira bien par oublier son amour déçu. Aujourd'hui, elle semble bien lointaine, toutes ces histoires de lycée qui ressurgissent à l'esprit de Milou. Allez savoir pourquoi. Certainement, le coup de fil de son ami Jean-François qui lui a raconté une rencontre, mais complètement fortuite, avec un de leurs amis communs du temps du lycée. Tout de même, drôle d'impression de se replonger dans cette époque de sa vie, surtout avec les larmes de cette pluie tenace qui frappe au carreau alors qu'elle rêvasse un jour de printemps blafard. Ne pas laisser place à la nostalgie. Au fil du temps, Milou est devenue une belle femme. Dès que ses moyens financiers le lui ont permis, elle a définitivement troqué ses lunettes contre des lentilles. Elle n'a plus de boutons depuis belle lurette et elle a appris à mettre son visage en valeur, à soigner son apparence. Elle n'a pas augmenté son petit 1m55, ça non. Mais son allure énergique fait qu'on remarque ce bout de femme qui a pratiquement toujours le sourire. Un travail psychologique de plusieurs années. Ah, rien de tel pour vous changer une lycéenne coincée en jeune femme dynamique à la quarantaine épanouie et qui aujourd'hui assume le troisième âge avec sérénité. Milou est mariée, bien mariée, depuis longtemps. Elle a deux grands-enfants qui lui donnent toute satisfaction. Elle est heureuse, tout simplement.

0: Une solide amitié d'adulte s'est tissée avec Jean-François, qui était dans sa classe au lycée, mais à l'époque très occupé à faire de la musique dans un groupe. Jean-François habite à deux pas de chez elle. Souvent, ils se retrouvent pour passer une soirée ou un bout de dimanche. Et très vite, leurs conjoints respectifs, volontiers conviés à ces bons moments, se sont trouvés évincés par les deux ex-lycéens qui se rebranchent chaque fois sur leurs interminables, leurs savoureuses, leurs inénarrables histoires de brosseaux. Brosseaux, le lycée Brossolette. Ce qui ne dérange absolument pas le mari de Milou, ni la femme de Jean-François. Au fil du temps, ils se sont trouvés d'autres sujets de conversation et d'autres centres d'intérêt, et ils se moquent gentiment tout en les admirant finalement. De ces deux êtres, à la mémoire atypique, qu'unit un lien incongru, Brosseau. Ces souvenirs vivaces, pensent-ils, sont la trace d'une époque qui a tellement compté pour eux. Ils savent bien qu'ils ne peuvent pas s'y mêler. Et il arrive que ce soit avec une sorte d'envie qu'il jette un œil débonnaire sur ces deux vieux ados réincarnés le temps d'une soirée. Il y a beau temps que Milou a dépassé l'époque où elle n'était qu'une gamine complexée. Par contre, l'impact du sale coup de Joël, la bouffeuse de garçon, qui avait détourné d'elle Denis, son premier amour, reste intact dans sa mémoire, un peu comme une cicatrice douloureuse. Douloureuse, mais seulement quand on appuie dessus. Après tout, pense-t-elle, la lune et le soleil, le jour et la nuit, l'ombre et la lumière, ne sont-ils pas frères du bonheur qui n'existe pas sans aucune douleur? Hier, Jean-François a téléphoné à Milou, tout excité, et s'en est suivi une conversation pleine de piquants. Allô, Milounette, devine qui fait une conférence sur la mansuétude la semaine prochaine.
1: Comment veux-tu que je le sache, Jeff? Mansuétude d'abord, ça veut dire quoi? Exactement. Oh, quel ignare crasse tu fais, Milette. La mansuétude, c'est l'indulgence, c'est la compassion, ma grande.
0: Oui. Alors dis-le-moi, qui fait une conférence sur un tel sujet? Ah non, devine. Devine, sinon c'est pas drôle. C'est quelqu'un qu'on a bien connu, toi et moi, à Brosseau, ma petite vieille, et qu'on n'a pas eu beaucoup pour toi à l'époque de la mansuétude, ma chérie. Monsieur Picot, quand il voulait m'exclure de son cours. Picot, mais non. Il doit y avoir un bon bout de temps qui mange les pissenlits par la racine, monsieur Picot. Non, c'était pas un prof. Jean-François pose une colle à Milou. Elle cherche, mais ne trouve pas. Mais non, je vois pas, Jeff. Oh, me fais pas languir comme ça, dis-le-moi. Je vois pas, je brûle de le savoir. Sûr et satisfait de son effet, Jean-François pérore. Joël à lâche. Là, soudain, ce n'est plus la même chose. Grand blanc. Milou reprend néanmoins ses esprits. Et tu peux m'en dire plus, Jeff?
2: Évidemment. Figure-toi que Joël à lâche fait partie du groupe évangéliste sauveur de la Sainte Trinité, une sorte de secte qui répand la bonne parole auprès des pêcheurs en perdition, qu'ils disent. Incroyable, non? On y va, hein, Milette? On y va, et on va lui foutre la honte!
0: Une petite dose d'adrénaline additionnée de venin s'infiltre dans les veines de Milou alors qu'elle écoute Jean-François et ne tarde vraiment pas à faire son effet fulgurant. La loi du retour de bâton est sempiternelle. Même si l'on oublie que le boomerang a été lancé il y a bien longtemps, il revient tôt ou tard. On y va, répond simplement Milou, très déterminé. Et déjà dans sa tête fourmille une foule d'idées pour se venger de cet affront vieux de... Mais oui,
2: presque 40 ans. Ainsi, elle n'a pas fait une croix sur cette vieille histoire. Faire une croix, drôle d'expression. Rayer, biffer, barrer, quoi et comment ?

Le jour J est arrivé. Jean-François, Milou sont assises au fond de la salle et depuis 10 minutes déjà, on attend la conférencière. Ça y est, elle entre. La voici. Choc pour Milou. Cette femme maigre, au dos voûté et au ventre proéminent, aux cheveux rares et huilés, tirée en un chignon de vieille fille qui s'installe lourdement sur l'estrade. C'est Joël Alache ? Oh ! Milou ne parvient pas à décrocher son regard du visage ingrat. Des bribes de phrases bourdonnent à ses oreilles. La mémoire vive, tendance à oublier la mansuétude, tenir compte de l'autre, ouvrir son cœur, s'aimer fraternellement, la loi du boomerang. Attentivement, tout en l'écoutant, Milou examine cette femme flétrie à l'air affecté qui induit la défiance et transpire à grosses gouttes. Alors, la belle Joëlle est devenue aussi laide. À ses côtés, Jean-François se tortille sur son siège. La loi du boomerang, qu'elle vient de dire. Milou, mais elle nous tend le bâton pour se faire battre, là. Et on y va, Milou. Allez, on y va, on fonce. Non. Attends, Jeff, répond simplement Milou en lui pressant le bras impérieusement. Elle est incapable de détacher son regard du visage de Joël. Elle reconnaît bien les yeux sombres, cernés, creusés, sans plus aucune trace de beauté. Mais ce qui l'hypnotise littéralement, c'est une grosse protubérance rougeâtre surmontée d'une verrue poilue juste au milieu du front. Abominable, digne des illustrations de sorcières les plus choisies. C'est fou ce que le temps a abîmé Joël, pense Milou. La conférencière continue de débiter de soi-disant bonnes pensées au nom de la mansuétude envers ceux qui nous entourent, au nom des évangélistes sauveurs de la Sainte Trinité, référence à laquelle elle revient sans arrêt. À un moment, elle se lève et s'écrie, pleine d'emphase. « Du plus loin que je me souvienne, le Seigneur m'a donné la force » de ne jamais faire de mal consciemment à qui que ce soit. Le Seigneur soit remercié et béni soit les évangélistes sauveurs de la Sainte Trinité. Jean-François n'y tient plus. « J'en peux plus, Milou, moi aussi j'ai des références bibliques, tu te rappelles? Les marchands du temple, eh ben, elle est en train de nous vendre des salades, la grosse vache. Faut lui faire la peau à la Joël, maintenant !» Milou le regarde, l'œil brillant, et rétorque. Tu as raison, Jeff, mais laisse tomber. J'ai une meilleure idée. Laisse-la débiter ses menteries. On va la coincer après la conférence. Après une bonne heure de blabla, de questions-réponses, de pas mal d'effets théâtraux, après que tout le monde est parti, Milou et Jean-François s'avancent vers Joël Alache. Joël dévisage Milou. Milou fixe Joël Alache. Une tension électrique fait écran entre les deux femmes comme les pôles positifs et négatifs du courant. Et puis, comme un fauve, Milou attaque. Mylène Mortin, lycée Brossolette, 1979, tu te souviens, ta mémoire n'est pas aussi bonne que ce que tu dis dans ta conférence, Joël. Comme ça, Dieu t'a toujours préservé de faire le mal consciemment. Tu ne te souviens pas
que quand on avait 16 ans. Tu m'as sacrifié sur l'autel de l'adolescence, tu m'as démoli, anéanti, avec Denis Carrel. Hein? Tu l'as séduit, juste pour me faire du mal. Tu ne te souviens pas? Le ton de Milou est posé, glacial. Sa voix blanche, implacable, terrible. Joël panique. Mais Milou ne lui laisse pas le temps de placer un seul mot. À cette époque, Joël, ce n'était pas Dieu qui t'habitait, mais Satan, Lucifer et tous les mauvais génies de l'enfer avec lui. Tu étais déjà fourbe quand on était au lycée, mais aujourd'hui, tu es devenue la plus grande menteuse que la terre ait jamais portée. Je tenais à te le dire. Je te mépris. Alors, Milou agrippe le bras de Jean-François et sort, tête haute. Oh, superbe, tu as été superbe, murmure Jean-François exalté alors qu'il passe la porte de sortie. Ils décident l'un et l'autre de rentrer à pied. La nuit est douce en ce début juin. Des oiseaux de ville chantent avant de s'endormir. Milou, elle se sent soulagée. Jean-François ne tarit pas de compliments sur la façon dont elle a rafraîchi la mémoire de Joël. Mais, dis-moi, pourquoi tu n'as pas voulu qu'on lui fasse honte devant tout le monde, à cette hyène, à cette menteuse, cette ensectée ? Demande-t-il avec fougue. Milou sourit. Tu sais, Jeff, il y a 40 ans, j'ai cru mourir de mon chagrin d'amour pour Denis. Personne, tu m'entends, personne ne pouvait quoi que ce soit pour moi à ce moment-là de ma vie. J'ai dû m'en sortir toute seule. J'ai dû retrouver seule mes quatre points cardinaux. J'ai vécu une guerre à deux avec Joël. Et j'ai dû avaler son triomphe goutte à goutte, remâcher mon humiliation, jouer la comédie face aux autres, pour ne pas montrer à quel point je souffrais. Alors tu vois, ce soir, j'ai senti qu'il fallait que ça se passe à nouveau entre elle et moi. Toi, Jeff, tu étais juste un témoin. Mais Jeff, quel témoin! Mais quel témoin, ta présence m'a tellement aidé. Je ne sais pas si j'aurais pu le faire si tu n'avais pas été là. Tu sais, Jeff, je ne te l'ai jamais dit. J'aime cette amitié qui s'est tissée entre toi et moi depuis la fin de Brosso. Très ému, Jean-François entoure de son bras les épaules de Milou et lui lance d'un ton bourru. « Moi, t'es une folle, Milou. Mais bon, on t'aime bien comme ça. T'as vu la lune? Regarde, elle est belle, hein? Pleine de mystère. Ouais, aussi mystérieuse que l'amitié. Et dis donc, ajoute-t-il, l'œil malicieux, et si on se faisait la promesse, toi et moi, d'en avoir toujours de la mansuétude l'un envers l'autre? » Et ils éclatent de rire.

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1: Avec Diabolomante et la voix pleine de mélancolie et de tendresse d'Yves Simon, c'est tout l'univers de l'adolescence qui nous rattrape ici. La plume est à vous. Vous a proposé ce soir « Mansuétude » ou « Clin d'œil du passé », une nouvelle de Sigrid Morgantini. Merci à Frédéric Guyon aux manettes, le Paganini de la réalisation qui a œuvré à cette émission. La plume est à vous, c'est fini pour aujourd'hui. Je vous retrouve demain à 20h.

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0: bonsoir. Dans le cadre de Lectures en Liberté, nous revenons ce soir sur le roman de Louis-Ferdinand Céline, Voyage au bout de la nuit, et aux aventures de Bardamu, pris dans le tourbillon de la guerre 14-18. Je discernais très bien la route à ce moment. Et puis, posés sur les côtés, sur le limon du sol, les grands carrés et volumes des maisons, aux murs blanchis de lune, comme de gros morceaux de glace inégaux, tout silence, en bloc pâle. Serait-ce la fin de tout? Combien y passerais-je de temps dans cette solitude, après qu'il m'aurait fait mon affaire? Avant d'en finir, et dans quel fossé, le long duquel de ces murs, ils m'achèveraient peut-être, d'un coup de couteau. Ils arrachaient parfois les mains, les yeux et le reste. On racontait bien des choses à ce propos, et des pas drôles. Qui sait? Un pas du cheval. Encore un autre suffirait. Ces bêtes trottent chacune comme deux hommes en souliers de fer collés ensemble avec un drôle de pas de gymnastique tout désuni. Mon cœur au chaud, ce lapin, derrière sa petite grille des côtes agitée, blottie, stupide. Quand on se jette d'un trait du haut de la tour Eiffel, on doit sentir des choses comme ça. On voudrait se rattraper dans l'espace. Il garda pour moi secrète sa menace, ce village, mais toutefois pas entièrement. Au centre d'une place, un minuscule jet d'eau glougloutait pour moi tout seul. J'avais tout pour moi tout seul ce soir-là. J'étais propriétaire enfin de la lune, du village, d'une peur énorme. J'allais me remettre au trot. Noirceur sur la lisse, ça devait être encore à une heure de route au moins, quand j'aperçus une lueur bien voilée au-dessus d'une porte. Je me dirigeai tout droit vers cette lueur. Et c'est ainsi que je me suis découvert une sorte d'audace, déserteuse, il est vrai, mais insoupçonnée. La lueur disparut vite, mais je l'avais bien vue. Je cognais, j'insistais, je cognais encore, j'interpellais très haut, mis en allemand, mis en français, tour à tour, pour tous les cas, ces inconnus bouclés au fond de cette ombre. La porte finit par s'entr'ouvrir, un battant. « Qui êtes-vous ? » fit une voix. « J'étais sauvé. Je suis un dragon. Un français ?» La femme qui parlait, je pouvais l'apercevoir. « Oui ? » Un français? C'est qu'il en est passé ici tantôt des dragons allemands. Ils parlaient français aussi, ceux-là. Oui, mais moi, je suis français pour de bon.
1: Ah!
0: Il avait l'air d'en douter. Où sont-ils à présent? Demandai-je. Ils sont repartis vers Noirceur sur les 8 heures, et elle me montrait le nord avec le doigt. Une jeune fille, un châle, un tablier blanc. Sortait ainsi de l'ombre à présent jusqu'au pas de la porte. « Qu'est-ce qu'ils vous ont fait ?» que je lui ai demandé, les Allemands. Ben, « Ils ont brûlé une maison près de la mairie, et puis ici, ils ont tué mon petit frère avec un coup de lance dans le ventre. Comme il jouait sur le pont rouge en les regardant passer, tenez, elle me montra. Il est là. » Elle ne pleurait pas. Elle ralluma cette bougie dont j'avais surpris la lueur, et j'aperçus, c'était vrai, au fond, le petit cadavre couché sur un matelas, habillé en costume marin, et le cou et la tête livides autant que la lueur même de la bougie dépassait d'un grand col carré bleu. Il était recroquevillé sur lui-même, bras et jambes et dos recourbés, l'enfant. Le coup de lance lui avait fait comme un axe pour la mort par le milieu du ventre. Sa mère, elle, pleurait fort, à côté, à genoux. Le père aussi. Et puis ils se mirent à gémir encore, tous ensemble. Mais j'avais bien soif. Vous n'avez pas une bouteille de vin à me vendre ? Que je demandais. Il faut vous adresser à la mer. Elle sait peut-être s'il y en a encore. Les Allemands nous en ont pris beaucoup tantôt. Et alors elles se mirent à discuter ensemble à la suite de ma demande et tout bas. Il n'y en a plus, qu'elle revint m'annoncer la fille. Les Allemands ont tout pris. Pourtant, on leur en avait donné de nous-mêmes, et beaucoup. Ah oui, alors qu'ils en ont bu, que remarqua la mère qui s'était arrêtée de pleurer du coup. Ils aiment ça. Et plus de 100 bouteilles, sûrement, ajouta le père, toujours à genoux, lui. Il n'y en a plus une seule alors, insistai-je, espérant encore, tellement j'avais grand soif, et surtout de vin blanc, bien amer, celui qui réveille un peu, je veux bien payer. Il n'y en a plus que du très bon, il vaut 5 francs la bouteille, consentit alors la mère. C'est bien. Et j'ai sorti mes 5 francs de ma poche, une grosse pièce. Va en chercher une, lui commanda-t-elle tout doucement à la sœur. La sœur prit la bougie et remonta 1 litre de la cachette un instant plus tard. J'étais servi. Je n'avais plus qu'à m'en aller. Ils vont revenir ? Demandai-je, inquiet à nouveau. Peut-être, firent-ils ensemble, mais alors ils brûleront tout. Ils l'ont promis en partant. Je vais aller voir ça. Vous êtes bien brave. C'est par là que m'indiquait le père dans la direction de Noirceur sur la Lys. Même il sortit sur la chaussée pour me regarder m'en aller. La fille et la mère demeurèrent craintifs près du petit cadavre enveillé. Reviens, qu'elle lui faisait de l'intérieur. Rentre donc, Joseph, t'as rien à faire sur la route, toi. Vous êtes bien brave, me dit-il encore, le père, et il me serra la main. Je repris au trot la route du nord. « Leur dites pas que nous sommes encore là, au moins !» La fille était ressortie pour me crier cela. « Ah, ils verront bien, demain, répondis-je, si vous êtes là. » J'étais pas content d'avoir donné mes 100 sous. Il y avait ces 100 sous entre nous, ça suffit pour haïr 100 sous et désirer qu'ils en crèvent tous. Pas d'amour à perdre dans ce monde, tant qu'il y aura 100 sous. « Demain, » répétaient-ils, eux, douteux. Demain, pour eux aussi, c'était loin, ça n'avait pas beaucoup de sens, un demain comme ça. Il s'agissait de vivre 1 heure de plus, au fond, pour nous tous. Et 1 seule heure dans un monde où tout s'est rétréci au meurtre, c'est déjà un phénomène. Ce ne fut plus très bien long. Je trottais d'arbre en arbre et m'attendais à être interpellé ou fusillé d'un moment à l'autre. Et puis rien. Il devait être sur les 2 heures après minuit, guère plus, quand je parvins sur le faîte d'une petite colline, au pas. De là, j'ai aperçu tout d'un coup, en contrebas, des rangées et encore des rangées de becs de gaz allumés. Et puis, au premier plan, une gare, tout éclairée avec ses wagons, son buffet, d'où ne montait cependant aucun bruit. Rien. Des rues, des avenues, des réverbères, et encore d'autres parallèles de lumière, des quartiers entiers, puis le reste autour, plus que du soir, du vide à vide, autour de la ville, tout étendu, elle étalée devant moi, comme si on l'avait perdue, la ville, tout allumée et répandue au beau milieu de la nuit. J'ai mis pied à terre et je me suis assis sur un petit tertre pour regarder ça pendant un bon moment. Cela ne m'apprenait toujours pas si les Allemands étaient entrés dans Noirceur. Mais comme je savais que dans ces cas-là, ils mettaient le feu d'habitude s'ils étaient entrés, et s'ils n'y mettaient point le feu tout de suite à la ville, c'est sans doute qu'ils avaient des idées et des projets pas ordinaires. Pas de canon non plus, c'était louche. Mon cheval voulait se coucher, lui aussi. Il tirait sur sa bride, et cela me fit retourner. Quand je regardais à nouveau du côté de la ville, quelque chose avait changé l'aspect du tertre devant moi. Pas grand-chose, bien sûr, mais tout de même assez pour que j'appelle « Et là, qui va là ?» Ce changement dans la disposition de l'ombre avait eu lieu à quelques pas. Ce devait être quelqu'un. « Gueule pas si fort !» me répondit une voix d'homme lourde et enrouée, une voix qui avait l'air bien française. « T'es à la traîne aussi, toi, qu'il me demande de même ?» À présent, je pouvais le voir. Un fantassin, c'était, avec sa visière bien cassée à la classe. Après des années et des années, je me souviens bien encore de ce moment-là. Sa silhouette sortant des herbes, comme faisaient des cibles au tir autrefois dans les fêtes des soldats. Nous nous rapprochions. J'avais mon revolver à la main. J'aurais tiré sans savoir pourquoi un peu plus. « Écoute, qu'il me demande, tu les as vus, toi ?»«
1: Non. »«
0: Mais je viens par ici pour les voir. »
1: « T'es du 145e dragon ?»«
0: Oui, et toi ?»«
1: Moi, je suis un réserviste. » »«
0: Ah, que je fis !»
1: Ça m'étonnait, un réserviste.
0: Il était le premier réserviste que je rencontrais dans la guerre. On avait toujours été avec des hommes de l'active, nous. Je ne voyais pas sa figure, mais sa voix était déjà autre chose que les nôtres, comme plus triste, donc plus valable que les nôtres. À cause de cela, je ne pouvais m'empêcher d'avoir un peu confiance en lui. C'était un petit quelque chose.
1: « J'en ai assez, moi, » qu'il répétait. « Je vais aller me faire paumer par les boches. » Il cachait rien. « Comment que tu vas faire ?»
0: Ça m'intéressait soudain plus que tout, son projet. Comment qu'il allait s'y prendre, lui, pour réussir à se faire paumer ?«
1: Ben, je sais pas encore. »
0: « Comment que t'as fait toujours pour te débiner ? C'est pas facile de se faire paumer. »«
1: Je m'en fous, j'irai me donner. »«
0: T'as donc peur ?»«
1: J'ai peur. »
0: Et puis je trouve ça con, si tu veux mon avis. Je m'en fous des Allemands, moi. Ils m'ont rien fait.
1: Tais-toi, que je lui dis. Ils sont peut-être à nous écouter.
0: J'avais comme envie d'être poli avec les Allemands. J'aurais bien voulu qu'il m'explique, celui-là, pendant qu'il y était, ce réserviste. Pourquoi j'avais pas de courage non plus, moi, pour faire la guerre, comme tous les autres. Mais il n'expliquait rien. Il répétait seulement qu'il en avait marre. Il me raconta alors la débandade de son régiment la veille au petit jour à cause des chasseurs à pied de chez nous qui, par erreur, avaient ouvert le feu sur sa compagnie à travers champs. On ne les avait pas attendus à ce moment-là. Ils étaient arrivés trop tôt, de 3 heures sur l'heure prévue. Alors, les chasseurs, fatigués, surpris, les avaient criblés. Je connaissais l'air. On me l'avait joué.
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1: De nouveau le voyage au bout de la nuit après la pause musicale habituelle. Moi, tu parles si j'en ai profité, qu'il ajoutait. Robinson, que je me suis dit. C'est mon nom, Robinson. Robinson Léon. C'est maintenant ou jamais qu'il faut que tu les mettes, que je me suis dit. Pas vrai ? J'ai donc pris par le long d'un petit bois, et puis là, figure-toi, que j'ai rencontré notre capitaine. Il était appuyé à un arbre, bien amoché le piston, en train de crever qu'il était. Il se tenait la culotte à deux mains, à cracher, il saignait de partout en roulant des yeux. Il n'y avait personne avec lui, il avait son compte. « Maman, maman !» qu'il pleurnichait, tout en crevant et en pissant du sang aussi. Fini ça que je lui dis, « Maman, elle t'emmerde !» Comme ça, dis donc, en passant, sur le coin de la gueule. Tu parles si ça a dû le faire jouir, la vache. Hein, vieux, c'est pas souvent hein, qu'on peut lui dire ce qu'on pense au capitaine. Faut en profiter. C'est rare. Et pour foutre le camp plus vite, j'ai laissé tomber le barda et puis les armes aussi. Dans une mare à canards qui était là à côté. Figure-toi que moi, comme tu me vois, j'ai envie de tuer personne. J'ai pas appris. J'aimais déjà pas les histoires de bagarres, déjà en temps de paix. Je m'en allais. Alors tu te rends compte, dans le civil, j'ai essayé d'aller en usine régulièrement. J'étais même un peu graveur, mais j'aimais pas ça à cause des disputes. J'aimais mieux vendre les journaux du soir dans un quartier tranquille où j'étais connu autour de la Banque de France. Place des Victoires, si tu veux savoir. Rue des Petits Champs, c'était mon lot. Je dépassais jamais la rue du Louvre et le petit palais royal d'un côté, tu vois d'ici. Je faisais le matin les commissions pour les commerçants, une livraison l'après-midi, de temps en temps je bricolais, quoi, un peu manœuvre. Mais je veux pas d'armes, moi. Si les Allemands te voient avec des armes, hein, t'es bon. Tandis que quand t'es en fantaisie, comme moi maintenant, rien dans les mains, rien dans les poches, ils sentent qu'ils auront moins de mal à te faire prisonnier, tu comprends ? Ils savent à qui ils ont affaire. Si on pouvait arriver à poil aux Allemands, c'est ça qui vaudrait encore mieux. Comme un cheval. Alors il pourrait pas savoir de quelle armée qu'on est. Ben c'est vrai ça. Je me rendais compte que l'âge, c'est quelque chose pour les idées. Ça rend pratique. C'est là qu'ils sont, hein. Nous fixions et nous estimions ensemble nos chances et cherchions notre avenir comme aux cartes dans le grand plan lumineux que nous offrait la ville en silence. On y va ? Il s'agissait de passer la ligne du chemin de fer d'abord. S'il y avait des sentinelles, on serait visé. Peut-être pas, fallait voir. Passer au-dessus ou en dessous par le tunnel. Faut nous dépêcher, qu'a ajouté ce Robinson. C'est la nuit qu'il faut faire ça. Le jour, il n'y a plus d'amis. Tout le monde travaille pour la galerie. Le jour, tu vois, même la guerre, c'est la foire. Tu prends ton canard avec toi ? J'emmenais le canard. Prudence pour filer plus vite si on était mal accueilli. Nous parvîmes au passage à niveau, levés des grands bras rouges et blancs. J'en avais jamais vu non plus des barrières de cette forme. Il n'y en avait pas des comme ça aux environs de Paris. Tu crois qu'ils sont déjà entrés dans la ville, toi ? Ben c'est sûr qu'il a dit. Avance toujours. On était à présent forcés d'être aussi braves que des braves à cause du cheval qui avançait tranquillement derrière nous, comme s'il nous poussait avec son bruit. On n'entendait que lui. Toc et toc, avec ses fers. Il cognait en plein dans l'écho, comme si de rien n'était. Ce Robinson comptait donc sur la nuit pour nous sortir de là. On allait au pas tous les deux au milieu de la rue vide, sans ruse du tout, au pas cadencé encore comme à l'exercice. Il avait raison, Robinson. Le jour était impitoyable de la terre au ciel. Tel que nous allions sur la chaussée, on devait avoir l'air bien inoffensif tous les deux, toujours bien naïf même, comme si l'on rentrait de permission. T'as entendu dire que le premier hussard a été fait prisonnier tout entier, dans l'île. Ils sont entrés comme ça qu'on aurait dit, ils savaient pas, hein, le colonel devant, dans une rue principale, mon ami, ça s'est refermé par devant, par derrière, des Allemands partout, aux fenêtres partout, ça y était comme des rats qu'ils étaient faits, comme des rats, tu parles d'un filon. Ah les vaches! Ah, dis donc, ah, dis donc. On n'en revenait pas, nous autres, de cette admirable capture si nette, si définitive. On en bavait. Les boutiques portaient toutes leurs volets clos. Les pavillons d'habitation aussi, avec leurs petits jardins par devant, tout ça bien propre. Mais après la poste, on a vu que l'un de ces pavillons, un peu plus blanc que les autres, brillait de toutes ses lumières à toutes les fenêtres, au premier comme à l'entresol. On a été sonné à la porte, notre cheval toujours derrière nous. Un homme épais et barbu nous ouvrit. « Je suis le maire de Noirceur », qu'il a annoncé tout de suite sans qu'on lui demande. « Et j'attends les Allemands ». Et il est sorti au clair de lune pour nous reconnaître, le maire. Quand il s'aperçut que nous n'étions pas des Allemands, nous, mais encore bien des Français, il ne fut plus si solennel. Cordial seulement, et puis gêné aussi. Évidemment, il ne nous attendait plus. Nous venions un peu en travers des dispositions qu'il avait dû prendre, des résolutions arrêtées. Les Allemands devaient rentrer à Noirceur cette nuit-là, il était prévenu, et il avait tout réglé avec la préfecture, leur colonel ici, leur ambulance là-bas, etc., etc. Et s'ils entraient à présent, nous étant là, ça ferait sûrement des histoires, ça créerait sûrement des complications. Cela, il ne nous le dit pas nettement, mais on voyait bien qu'il y pensait. Alors il se mit à nous parler de l'intérêt général, dans la nuit là, dans le silence où nous étions perdus, rien que de l'intérêt général. Des biens matériels de la communauté, du patrimoine artistique de Noirceur confié à sa charge, charge sacrée s'il en était une, de l'église du XVe siècle notamment, s'ils allaient la brûler, l'église du XVe, comme celle de Condé-sur-Isère à côté, hein, par simple mauvaise humeur, par dépit de nous trouver là, nous. Il nous fit ressentir toute la responsabilité que nous encourions. Inconscients jeunes soldats que nous étions. Les Allemands n'aimaient pas les villes louches où rôdaient encore des militaires ennemis. C'était bien connu. Pendant qu'il nous parlait ainsi à mi-voix, sa femme et ses deux filles, grosses et appétissantes blondes, l'approuvaient fort de ci, de là, d'un mot. On nous rejetait, en somme. Entre nous flottaient les valeurs sentimentales et archéologiques, soudain fort vives, puisqu'il n'y avait plus personne à Noirceur dans la nuit pour le contester. Patriotique, morale, poussé par des mots, fantôme qu'il essayait de rattraper, le maire, mais qui s'estompait aussitôt vaincu par notre peur et notre égoïsme à nous, et aussi par la vérité pure et simple. Il s'épuisait en de touchants efforts, le maire, ardent à nous persuader que notre devoir était bien de foutre le camp tout de suite à tous les diables, moins brutal certes, mais tout aussi décidé dans son genre que notre commandant Pinson. De certains, il n'y avait à opposer décidément à tous ces puissants que notre petit désir à nous deux de ne pas mourir et de ne pas brûler. C'était peu. Surtout que ces choses-là ne peuvent pas se déclarer pendant la guerre. Nous retournâmes donc vers d'autres rues vides. Décidément, tous les gens que j'avais rencontrés pendant cette nuit-là m'avaient montré leur âme. Bon, « c'est bien ma chance !» qu'il remarqua Robinson, comme on s'en allait. « Tu vois, si seulement t'avais été un Allemand, toi, comme t'es un bon gars aussi, tu m'aurais fait prisonnier, et ça aurait été une bonne chose de faite. » On a du mal à se débarrasser de soi-même en guerre. Et toi, que je lui ai dit, si t'avais été un Allemand, tu m'aurais fait prisonnier aussi. T'aurais peut-être alors eu une médaille militaire. Elle doit s'appeler d'un drôle de mot en allemand, leur médaille militaire, hein. Comme il ne se trouvait toujours personne sur notre chemin à vouloir de nous comme prisonniers, nous finîmes par aller nous asseoir sur un banc dans un petit square et on a mangé alors la boîte de thon que Robinson Léon promenait et réchauffait dans sa poche depuis le matin. Très loin, on entendait du canon à présent, mais vraiment très au loin. S'ils avaient pu rester chacun de leur côté, les ennemis, et nous laisser là tranquilles, Après ça, c'est un quai qu'on a suivi. Et le long des péniches, à moitié déchargées dans l'eau, allongées, on a uriné. On emmenait toujours le cheval à la bride derrière nous, comme un très gros chien. Mais près du pont, dans la maison du passeur, à une seule pièce, sur un matelas aussi, était étendu encore un mort, tout seul, un Français. Commandant de chasseurs à cheval, qui ressemblait d'ailleurs un peu à ce Robinson comme tête. « Tu parles qu'il est vilain », me fit remarquer Robinson. « Moi, j'aime pas les morts. » Le plus curieux que je lui répondis, c'est qu'il te ressemble un peu. Il a un long nez comme le tien, et toi, t'es pas beaucoup moins jeune que lui. Ce que tu vois, c'est par la fatigue, forcément, qu'on se ressemble un peu tous. Mais si tu m'avais vu avant, quand je faisais de la bicyclette tous les dimanches, ah, j'étais beau gosse. J'avais des mollets, mon vieux, du sport, tu sais. Et ça, ça développe les cuisses aussi. On est ressorti. L'allumette qu'on avait prise pour le regarder s'était éteinte. Tu vois, c'est trop tard, tu vois. Une longue raie grise et verte soulignait déjà au loin la crête du coteau à la limite de la ville dans la nuit. Le jour. Un de plus. Un de moins. Il faudrait essayer de passer à travers celui-là encore comme à travers les autres, devenus des espèces de cerceaux de plus en plus étroits et tout rempli avec des trajectoires et des éclats de mitraille. « Tu reviendras par ici, toi, dis, la nuit prochaine ?» qu'il demanda en me quittant. « Il n'y a pas de nuit prochaine, mon vieux. Tu te prends donc pour un général. Je pense plus à rien, moi, qu'il a fait pour finir. À rien, t'entends ? Je pense qu'à pas crever. Ça suffit. Je me dis qu'un jour de gagné, c'est toujours un jour de plus. T'as raison. Au revoir, vieux, et bonne chance. Bonne chance à toi aussi. Peut-être qu'on se reverra. On est retourné chacun dans la guerre. Et puis il s'est passé des choses et encore des choses qu'il n'est pas facile de raconter à présent, à cause que ceux d'aujourd'hui ne les comprendraient déjà plus. Nous avons terminé pour ce soir cette lecture du roman de Louis-Ferdinand Céline, « Voyage au bout de la nuit », que nous reprendrons demain. 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Bonsoir.

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